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0: Yo yo yo yo, les électropicales, ça va ou quoi? C'était la So What avec Greg ce soir. On fait un maximum de bordel, s'il vous plaît. Je commence à droite par Sleepy. Voilà, mon Sleepy, lève la main, voilà. Au milieu, on a Greg, notre humoricien qui est venu partager avec nous. Ensuite, derrière, en rouge, on a Psycho. Psycho, lève les mains, voilà. Bien sûr, Scolarger est là aussi, voilà. À droite, on a Boogie, un maximum de bordel pour Boogie. Et moi-même, c'est Fluz, les gars. Maximum de bordel aussi. Merci d'être là et à la prochaine. Merci les gars. Tropical.
1: Bonjour les garçons.
2: Et bonjour, bonjour, bonjour.
1: Laissez-moi vous débarbouiller un petit peu, vous voulez?
2: Oh, bien sûr, bien sûr. Essuyez-moi, ne bougez pas. Voilà, plus bas maintenant. C'est bien, puis je la prends.
1: Tenez. Merci.
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Merci d'être avec nous sur les ondes de Radio Campus Montpellier 102.2 FM. Entre 7000 selon la préfecture et 8000 manifestants selon les syndicats se sont mobilisés aux côtés des lycéens ce mardi 13 octobre pour exiger plus de moyens pour l'éducation. C'était l'acte 5 de ce mouvement inédit de par son ampleur qui ne faiblit pas. Tout de suite, on vous propose de revivre de l'intérieur cette manifestation. Un reportage d'Alexandre Gentil.

0: du lycée Joffre, nous. Ouais, on est venus pour manifester. Ouais. On a les revendications de base, donc par solidarité. Parce que Joffre, on va pas se mentir, on a des conditions des fois qui sont dures au niveau des emplois du temps, au niveau des professeurs, des absences. On n'est pas les plus à plaindre, on est surtout là par solidarité avec tout le collectif des lycéens de France. Donc on sait que c'est un grand mouvement qui a pris de l'ampleur, ça s'est étendu d'Île-de-France, ça a traversé toute la France, on est là pour soutenir encore aujourd'hui, on espère que ça va continuer.
1: Voilà. Comme il a dit, nous à Joffre, on n'a pas les pires conditions, par contre on a quand même des soucis. Par exemple, avec le nombre d'élèves dans des classes en maths, on est 37 pour 36 places, du coup on doit toujours aller chercher une autre chaise, une autre table pour un des élèves à chaque cours. Pareil, quand il fait super chaud pendant l'été, la canicule et tout, il n'y a pas de ventilo, il n'y a rien, ça annule des cours, on perd du temps.
0: Et ça, c'est des exemples concrets. Je pourrais continuer encore avec la cantine, qui est mal fichue, je pense, pour la plupart des lycées en France. C'est-à-dire qu'on a 30 minutes de queue, on arrive, on a 20 minutes pour manger, on doit enchaîner. Encore, si on commençait plus tôt, ça pourrait être soutenable, mais là, franchement, on atteint des conditions, je vais pas dire inhumaines, parce qu'on n'est pas les pires, on n'est pas sous les bombes, mais je veux dire qu'il y a un peu de respect qu'on est légitime à avoir quand même. On sait très bien que le gouvernement ne va rien faire, c'est-à-dire ça fait une trentaine d'années que les gens, nos parents, nos grands-parents sont allés manifester. Moi, j'ai de la famille qui a fait mai 68, ils ont tout fait, et franchement, ils étaient plus cool à l'époque, ceux du gouvernement, il y avait plus de moyens mis en place, on était plus à l'écoute du peuple. Mais là, on voit bien à l'Europe, hein, on est les plus condamnés, nous, le gouvernement français. On nous écoute les moins et puis il n'y a rien qui change en fait. Donc on est là pour exprimer notre mécontentement, même si au final, on ne sait pas si vraiment ça va aboutir, mais on est là pour montrer qu'on ne lâchera pas et qu'on sera là jusqu'au bout.
2: Il y a pas mal de choses à revendiquer en France par rapport à l'éducation nationale, le manque de moyens, la surcharge des classes, la chaleur aussi en été, un peu automne et printemps. C'est très compliqué de suivre les cours quand il fait chaud dans ces périodes-là. Ensuite, manque de professeurs aussi, emploi du temps surchargé avec beaucoup de trous. Des fois je finis à 18h mais je peux avoir 4 heures de trous dans la journée et je fais quand même du 8h-18h au final, donc ça change pas grand chose. Beaucoup de pression scolaire, la charge mentale, pas assez de soutien.
3: Nous on bloque notre lycée depuis quelques jours et on pense que c'est important d'être représenté dans la rue parce qu'à la télé ils montrent énormément la violence alors qu'en fait c'est pas ça et ils montrent pas assez nos revendications et c'est dans la rue aussi qu'on arrive à les faire entendre. En fait à Mermoz ça a été un peu particulier parce que le mouvement il a commencé avec un incendie sur la loge de notre lycée, puis avec un peu des trucs dans cette idée sur l'autre entrée. Et nous, notre mouvement, il s'est construit à ce moment-là où on s'est dit on a envie de proposer autre chose, un mouvement qui est plus calme, parce qu'on comprend que la violence, des fois, elle vient du fait que de la violence de l'État. Mais nous, on pense que nos revendications, elles seront davantage attendues si on reste calme, parce qu'on sera moins diabolisé. Et du coup, c'est là que notre mouvement, il est né, mais il y a pas longtemps, en fait, il y a une semaine et demie. On est très
4: Notre lycée il est bloqué en ce moment donc vers Clémenceau, c'est Clémenceau. Et il bloque, ça fait deux semaines qu'il bloque, il se passe rien, ça change pas. Le principal aussi, beaucoup qui veut pas fermer le lycée ou je sais pas prendre la parole. Il dit beaucoup de choses, mais il ne le fait pas vraiment. Il explique que si on ne veut pas rentrer, c'est de notre faute, alors qu'il ne nous écoute pas. C'est un peu chaud dans les bâtiments, dans les cages d'escalier, il y a des murs qui sont cassés, voilà. Ça s'est abîmé. Et voilà, les journées banalisées pour parler avec les représentants de l'établissement n'ont pas été mis en place. Ils ont proposé de faire une journée lycéenne en banalisant les cours pour pouvoir discuter avec le principal. Et il ne s'est jamais passé, on l'attend toujours en tout cas cette journée. Il y a beaucoup de personnes qui ont essayé de reprendre les manifestations pour les critiquer ou pour faire un peu de la pub. Mais je pense que c'est bien, il faut que les gens qui gèrent le pays puissent un peu comprendre ce que les lycéens veulent et arriver à nous exprimer auprès des personnes qui gèrent l'État. On a des classes qui sont assez pas assez de tables et pas assez de chaises. On se retrouve souvent assez serrés. C'est les bâtiments ils commencent un peu à s'effondrer. On va pas s'effondrer, voilà, il y a des trous dans les murs des fois. Et des problèmes des fois directement dans l'établissement. Et voilà. Je voudrais dire éviter de casser, parce que c'est pas le but d'une manifestation, c'est montrer ce qu'on veut dire, mais en cassant les gens, les extrêmes pourront reprendre. les casseurs, ils pourront montrer que ça pour pouvoir prouver entre guillemets une fausse manifestation violente et agressive et continuer de vous battre.
5: Je suis coordinatrice Ulysse sur un collège de 7 et en fait je représente le SNUDI FO34. Donc bon, on est fiers d'être là cet après-midi pour venir soutenir les jeunes. On était avec eux à Mermoz et on les a suivis sur plusieurs blocus. On trouve que leurs revendications sont tellement justes et on a tellement honte de voir que ce qui est mis en avant sont uniquement les violences qu'il y a dans certains endroits, hein, qu'on ne nie pas, mais il faut surtout entendre ce qu'ils ont à dire, qui est quand même une colère qui monte d'année en année et finalement qui sont aussi les revendications des enseignants. On le vit nous, hein, c'est-à-dire que bah, les collègues qui sont absents, qui ne sont pas remplacés, c'est de pire en pire. Le nombre d'enseignants qui chutent, on est de moins en moins nombreux de toute façon à vouloir ces postes parce qu'on est trop mal payés et c'était aussi notre revendication de la grève du 29 septembre. Donc oui, on est vraiment avec eux en marche vers un renouveau, on espère.
6: Nous sommes mobilisés aujourd'hui à nouveau aux côtés des élèves qui ont des revendications extrêmement légitime, voilà, à savoir la question du bâti scolaire, la question également donc de Parcoursup, de l'abrogation de Parcoursup que l'on veut tous, de la réflexion à mener concernant les effectifs, les dotations. On a des réponses actuellement qui ne sont pas du tout satisfaisantes de la part du gouvernement et du ministre de l'Éducation nationale. On n'a qu'une réponse politique, voilà, celle des forces de l'ordre également. Et voilà, on attend plus de moyens, des mesures concrètes et on espère que le mouvement n'est qu'au début.

Alors moi je suis Mathieu Guy, je suis secrétaire départemental de l'Union départementale CGT de l'Hérault. On est présent aujourd'hui comme les autres jours de manif, tout simplement parce que on participe aux manifestations pour protéger les jeunes dans ce cadre-là et pour les aider à porter leurs revendications qui sont tout à fait légitimes. Je pense que tout le monde peut faire le constat que il y a un gros foutage de gueule et franchement la colère qui continue de monter, moi je pense que la vraie réponse de la jeunesse, elle est là. Et maintenant, il y a des propositions qui ont été faites par le gouvernement.

Tant qu'il y a une convergence des luttes, donc effectivement le mouvement part des lycéens qui se sont mobilisés avec beaucoup de bravoure et qui continuent à le faire pour des revendications qui sont particulièrement légitimes, donc l'abandon de Parcoursup, des salles de classe moins chargées, des professeurs qui sont remplacés histoire d'avoir une véritable assiduité, des horaires qui sont réaménagés. Bon, ça fait quelques années que je suis plus lycéen, mais je partage totalement ces revendications pour l'avoir vécu également. Et je pense que c'est important que nous aussi, universitaires, on se mobilise pour nos propres revendications. Notamment là quand on regarde les volontés de rendre la fac payante pour les étudiants étrangers, là ce qui s'est passé au niveau des appels qui sont conditionnés à une activité secondaire pour les étudiants étrangers également. On est, personnellement je suis très solidaire de ces combats-là. Pareil, j'ai une bourse CROUS qui chaque année n'augmente pas, avec un coût de la vie qui lui explose. Donc il y a une précarité étudiante qui est galopante, je ne l'invente pas, c'est sourcé et chiffré. Donc ce serait bien que le gouvernement se saisisse un peu plus de ces enjeux, parce qu'on voit bien que on est l'avenir de ce pays et que si on est maltraité et absolument pas écouté, j'ai du mal à voir comment est-ce qu'on pourra changer les choses. Et miser sur la vieillesse, c'est bien, c'est cool, mais faut pas oublier que l'avenir de la France c'est nous, donc ce serait bien qu'on soit un petit peu plus mis sur le devant.

0: voilà, quelle que soit votre couleur politique, quels que soient vos engagements, votre militantisme, quel que soit également votre syndicat, il est extrêmement important de rester unis et de surtout ne pas s'essouffler à la veille des vacances d'octobre.
1: Ça commence à marcher, ils commencent à avoir peur de nous, donc faut pas lâcher.
2: J'espère quand même que tout le monde va rejoindre la manif, parce qu'en vrai tout le monde est concerné, que ce soit les travailleurs, les personnes sociales, même dans les hôpitaux, c'est pareil que pour nous en fait. En vrai, même les policiers en soi, ils auraient tellement de raisons de manifester, c'est tellement débile, mais bon. Après, je comprends que ce soit compliqué, mais voilà. Et ouais, j'espère que ça va, que tout le monde va nous rejoindre et que ça va prendre une plus grande ampleur.
3: Je suis pleine d'espoir et je pense que c'est un message qu'il faut voir comme de la joie et pour du renouveau.
4: Faut pas laisser passer le RN en 2027 aux élections présidentielles.
5: Il faut continuer à manifester pour se faire entendre.
6: C'est ça, on était environ une cinquantaine. On s'est réunis aux alentours de 6h du matin. Comme le veut la procédure habituelle, on a été chercher des poubelles un peu partout, à gauche, à droite. Ensuite, on a bloqué chacune des entrées de la faculté, donc de droit et de sciences politiques de l'Université de Montpellier. Tout s'est passé dans le calme, avec une très bonne ambiance. Une fois que les poubelles étaient installées, on s'est mis à rigoler et discuter devant chacune des entrées. Et aux alentours de 7h45, les CRS sont venus nous prévenir que pour 8h, en gros, il fallait qu'on soit parti et qu'ils allaient, quoi qu'il arrive, récupérer la fac. Donc malgré la présence d'agents de sécurité accompagnés de chiens, on a quand même réussi à monter notre blocus. Mais ouais, à 7h50, les CRS sont venus, nous ont fait une première sommation. On a alors décalé du bâtiment jusqu'au bâtiment 2. Évidemment, on a été suivis par les policiers, sous le regard assez médusé des étudiants qui s'étaient déplacés jusqu'à la faculté. Et dans la finalité, on a été contraints de partir parce que c'est évident que le rapport de force n'était pas favorable.

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1: Bonjour, bienvenue sur Radio Campus Montpellier. Nous sommes le mercredi 14 octobre 2026 et au lendemain d'une grande journée de mobilisation dans toute la France et quelques jours avant la grande mobilisation du 17 octobre, on vous propose de faire un petit point dans une émission spéciale sur ces mobilisations et plus particulièrement les mobilisations dans les lycées et les facs. Et pour ce faire, on reçoit des lycéens et des étudiants, n'est-ce pas, Maxime ?
2: Exactement. Et oui, on avait envie quand même de pouvoir parler un petit peu de ce qui se passait. Ça bouge, ça bloque. Envie de comprendre un peu les revendications de chacun et de chacune. Et alors, on a eu la chance de pouvoir faire venir des personnes qui ont accepté de venir, des représentants syndicaux, mais aussi des lycéens et des lycéennes engagés sur Montpellier. Et donc, on va pouvoir discuter de tout ça et de faire un peu le point. Et puis, qu'est-ce qui va se passer après ?
1: Mais tout à fait, on va peut-être commencer les présentations. Alors d'abord avec nous, on a Chloé. Bonjour Chloé.
3: Bonjour.
1: T'es du lycée Joffre, c'est ça ?
3: C'est ça.
1: T'es en classe de terminale ?
3: Oui.
1: Et tu es partie du collectif ?
3: Du collectif Joffre Engagé, du coup.
1: Joffre Engagé, alors, et avec toi d'autres lycéens.
2: Le, oui. lycée Joffre, c'est celui qui est dans le centre là, c'est l'ancienne caserne ?
3: C'est ça.
2: C'est celui-là ?
4: Exactement.
1: On repère bien comme ça.
2: Et ouais.
1: Avec toi Chloé, on a aussi Ariski. C'est bien ça, parfait. Comment ça va ?
4: Bah ça va top. Hein.
1: Ça va top, c'est la première radio peut-être pour certains.
4: Ouais, exactement, c'est la première radio.
1: Ça va le faire.
2: Et premier blocage ou pas ?
1: Ah ouais ?
3: Non.
4: Pas du tout.
2: Ah, un peu d'expérience.
4: Non, pas du tout. Okay.
1: On va revenir sur ça après. Et avec nous aussi en plateau, on a Enola du SCUM, donc le syndicat de combat universitaire de Montpellier. Comment ça va ?
5: Bah, ça vient très bien, et vous ?
1: Bah, très bien.
2: Le SCUM qui a pris le leadership des syndicats sur Montpellier, là.
1: Ah.
2: Moi, j'ai vu l'émergence. J'étais là au tout début quand ils sont arrivés, où ils balançaient des bombes puantes dans des conseils d'administration. Et puis aujourd'hui, premier syndicat, non ?
5: C'est ça, on est le premier syndicat de Montpellier, enfin même de l'Académie de Montpellier de manière générale.
2: Ouais, c'est bien step up, hein. Bravo.
1: Et vous êtes intégré à l'Union étudiante, c'est ça, au national ?
5: Alors c'est ça, le SCUM, on est membre de l'Union étudiante qui est le syndicat, enfin le plus gros syndicat étudiant de France.
1: Eh ben, c'est bien de le rappeler.
2: C'est bien, bien sûr. On aura aussi Floriane
1: du point levé
2: qui va nous rejoindre, bien sûr. Ouais.
1: Et on aura aussi quelques témoignages d'enseignants et aussi quelques témoignages de syndicats à l'IRTS qui est aussi mobilisé.
2: L'IRTS, Institut Régional de Travail Social à Montpellier, une grosse usine aussi, il doit y avoir 1000 étudiants. Première fois depuis 80 ans qu'ils sont bloqués.
1: Ouais, c'est ça, depuis apparemment hyper longtemps. Donc ça, on l'entendra au cours de petits reportages qu'on va diffuser dans cette émission. Certains, vous les aurez déjà entendus juste avant dans le reportage d'Alex qu'on vient de diffuser, donc dont on réentendra quelques passages au cours de cette émission. Ce reportage-là sera retrouvé sur le site de Radio Campus Montpellier. Donc on va commencer avec les lycées. Alors parmi les premiers lycées mobilisés, on a eu les lycées en Outre-mer et aussi vers Paris, le lycée Paul-Éluard. La militante hier, Greta Thunberg, est passée y rendre visite. C'était dit fier et elle a porté son soutien à cette mobilisation. Sur le départ du mouvement lycéen, tout simplement pour commencer, d'où part cette mobilisation cette année quand a-t-elle commencé et pourquoi ?
3: En fait, aujourd'hui, c'est surtout présenté comme un mouvement qui part de base de la banlieue, donc vous l'avez dit, Paul-Éluard, Saint-Denis, etc. Et vous l'avez dit aussi avant, faut pas oublier qu'en fait, c'est un mouvement qui a commencé dès le début d'année en Outre-mer pour dénoncer un manque de moyens qui est colossal, et notamment par exemple, je pense à Mayotte, après l'ouragan, des reconstructions qui n'ont pas du tout eu lieu, et une situation qui est absolument catastrophique. Et si on va dire qu'aujourd'hui on se mobilise dans toute la France, c'est aussi parce que une des revendications principales, c'est un accès à l'éducation qui soit égalitaire et sur tout le territoire en fait, et qu'on arrête de cette espèce de ségrégation sociale entre la banlieue, mais aussi les milieux ruraux, et justement les outre-mer. Ouais.
2: Et comment ça a commencé au lycée Joffre, ce blocage comment est-ce que vous avez entendu parler du fait qu'il allait y avoir un mouvement, puisque c'est quand même quelque chose qui a pas été ordonné dans le sens structuré par des syndicats à la base, c'est par la suite que ça s'est structuré comme ça, mais comment vous avez entendu parler ?
4: Le blocus à partir de cette année ?
2: Ouais, comment vous avez commencé ?
4: Bah en fait, on a très vite vu ce qui se passait à Paul-Éluard, les revendications des lycéens de la banlieue de Paris. Et après, ça a vite contaminé, entre guillemets, tout Paris, en fait. Et puis nous, par soutien, parce qu'on est en contact avec toutes les autres organisations des lycées de Montpellier, on s'est dit que nous aussi, on allait se mettre à bloquer. On est déjà dans le mouvement depuis un an, pour moi, par exemple. On avait déjà bloqué l'année dernière. en bloc avec tous les autres lycées. Quoi.
1: Mais justement, vous nous disiez en début d'émission que c'était pas la première fois que vous bloquez. Mmh. Alors, donc là, vous êtes tous en terminale, c'est ça pour ceux qui sont venus de Joffre. Vous
3: c'est
1: êtes
3: ça.
1: Dans la même classe d'ailleurs.
3: Non, pas du tout.
1: Convergence des classes.
2: Convergence des classes, pas mal.
1: Je me suis pas fait exprès.
2: Non, ouais, très très bien.
1: C'était quoi les revendications des années précédentes? Est-ce que vous étiez déjà au lycée, par exemple, lors de la réforme des retraites ou alors des blocus en soutien à Gaza? C'était ça?
2: Quelles étaient les revendications?
3: Le collectif tel que nous, on le connaît et tel que, on l'a repris. Parce que, en fait, à chaque fois, on se passe le flambeau, on va dire, entre terminales des années précédentes. C'était surtout axé sur la défense du peuple palestinien avec le génocide à Gaza, qui a été donc terrible et qui avait marqué beaucoup, beaucoup de nos générations. Donc, c'était vraiment une sensibilisation, en fait, en premier lieu. Et après, de manière générale, c'est aussi beaucoup, en fait, pour dénoncer le manque de moyens qui est absolument criant depuis des dizaines d'années, en fait, dans l'éducation nationale et pour soutenir tout ce qui est personnel enseignant, etc., AED, CPE, etc., depuis des années.
2: Et vous savez quand c'est que ça a commencé, comment il a émergé ce collectif?
4: Jean-François Gagé.
2: Ouais.
4: Jean-François Gagé, si je me trompe pas, c'est une ancienne lycéenne de Joffre, du coup. Je pense que c'était il y a 5 ans, quelque chose comme ça, qui a lancé le premier mouvement pour moi. En tout cas, elle, même quand elle avait quitté le lycée, elle était encore un peu là pour nous aiguiller un peu pour comment ça marchait. Au tout début, en tout cas l'année dernière, moi j'ai un peu rallié la cause assez vite, au début d'année. Donc vous savez, je sais pas si vous vous souvenez, le 10 septembre, on bloque tout ça.
1: Oui.
4: Et voilà, donc on était vraiment pas beaucoup et elle nous a aidé à relancer ce truc-là. Donc c'est les terminales qui ont un peu repris le flambeau parce qu'il y a une maturité, ils étaient là avant, ils ont fait certains blocus d'avant. Non, mais après c'est vrai. Hein.
2: C'est vrai, ouais.
4: Franchement, c'est vrai. En vrai, quand on est en seconde, en première, on n'a pas forcément cet entrain qu'on peut avoir, et puis même on n'a pas la même sensibilité face.
2: Et savoir-faire aussi, parce que ça s'apprend en fait de bloquer.
4: Ouais. Bah ouais, carrément.
2: Oui, pas facile.
4: C'est un sacré calvaire, je peux pas vous jouer en face.
2: Mais c'est intéressant d'avoir conscience que finalement il y avait déjà, le collectif était déjà là, qu'il y avait finalement une infrastructure qui était déjà disponible pour proposer un blocage de ce type-là, et on voit bien comment aussi lutter intérieurement, les luttes intérieures que vous avez pu mener. Finalement, se concrétise par ces grosses actions qu'il y a aujourd'hui, et sans ça, peut-être qu'il n'y aurait pas eu autant de blocages au lycée Joffre, peut-être.
4: Ouais, sûrement, je ne sais pas.
1: Tous les lycées à Montpellier sont bloqués?
3: Presque tous.
4: Ouais. Presque tous.
3: Après, on va dire, on n'est pas tous égaux aussi face à la répression policière.
4: Ouais.
3: On l'a pas dit avant, mais il y a beaucoup, beaucoup de lycées où c'est absolument terrible. À Clémenceau, à Jean Monnet, à Jules Guedes, nous, on a vraiment on est privilégié dans le sens qu'on n'a pas eu un seul camion de CRS qui est venu nous voir. Là, ça fait 2 semaines, les policiers, on les voit qui passent devant, mais très très rapidement. Et on n'a pas eu une seule bavure, une seule violence, etc. Donc vraiment, on sait qu'on est privilégié, quoi.
1: Ouais, sur la répression, on le voit beaucoup plus cette année. Enfin, c'est criant par rapport aux années précédentes, les blocus des années d'avant, là, c'est davantage.
4: Bah oui, par exemple, là, hier, à Jean Monnet, il y avait 8 camions de CRS pour quelques lycéens, qui sont armés en plus, donc ça fait vraiment, ça fait très peur, et c'est assez énervant de voir qu'on matraque autant des gosses. Ça rend triste en fait, juste.
2: On en reparlera de la répression, puisque ça va être un gros sujet, hein, puisque c'est vrai qu'on a vu beaucoup d'interpellations, beaucoup de personnes en garde à vue, et puis beaucoup de blessés aussi pour des manifestations étudiantes.
1: Sur le lycée Joffre, en tant que tel, est-ce qu'il y a un manque d'AED? Est-ce que justement le bâtiment vieillit? Je pense que c'est un vieux bâtiment.
4: Ouais,
1: spécifiquement à Joffre.
4: Spécifiquement à Joffre, quand même, on ressent le manque de moyens. Les AED nous l'ont dit eux-mêmes, il manque de personnel. Pareil au niveau des bâtiments, on a été un des lycées qui a été fermé quand il faisait trop chaud. On sait qu'en hiver il va faire très froid. Bon là ça vient pas encore parce qu'il fait encore chaud, mais non, on sait que ça va venir. Et puis surtout en fait les profs pas remplacés, ça c'est tous les jours en fait. On a plein de profs qui sont absents pendant 3 mois. On n'a jamais vu un remplaçant, pas le bout du nez. Et puis même en fait le manque de profs, c'est pas que dans les remplacements, c'est aussi dans le fait que on n'a pas assez de profs pour avoir des emplois du temps corrects et juste être 35 par classe.
1: Et justement, donc on parle des professeurs, on a un témoignage du lycée Jean Monnet, un professeur du lycée Jean Monnet, parfait, Tom, qui est en régie, d'ailleurs merci beaucoup pour la régie, qui a le son, on l'écoute, le prof.
6: Nous sommes mobilisés aujourd'hui à nouveau aux côtés des élèves qui ont des revendications extrêmement légitime. Voilà, à savoir la question du bâti scolaire, la question également donc de Parcoursup, de l'abrogation de Parcoursup que l'on veut tous, de la réflexion à mener concernant les effectifs, les dotations. On a des réponses actuellement qui ne sont pas du tout satisfaisantes de la part du gouvernement.

0: et qu'est-ce que vous en pensez alors?
1: Ouais, je peux, ouais. En tout cas, avec les lycéens de Montpellier, on a fait vraiment au maximum pour être entendus. On a été reçus 3 fois au rectorat. Hier, on est allé voir la préfète, etc. Et en fait, ce qui ressort de ces interventions à chaque fois, c'est qu'on n'est pas entendu, en fait. À chaque fois, on va dire qu'on revient sur des problèmes qui sont propres à chaque lycée. À chaque fois, on met sur la table nos revendications, etc. En fait, le plus gros problème aujourd'hui, c'est qu'on a tous des revendications qui sont nationales. On l'a dit, il y a la suppression de Parcoursup, un plan de rénovation massif pour le bâti scolaire, plus d'enseignants, plus d'AED. Là, on a eu le budget qui va être débattu. Arrêter de couper dans les services publics. Et toutes ces revendications-là, elles ne sont jamais entendues. Et à chaque fois qu'on va voir quelqu'un pour qu'elle puisse en fait les remonter, parce qu'en fait, nous, à notre niveau de lycéen, on ne peut pas aller voir Edouard Giffré et lui dire fais quelque chose.
2: Ministre de l'Éducation, ouais. on précise.
1: On a essayé en fait au maximum d'aller voir les gens qui pourraient faire remonter ces revendications. Et à chaque fois, on s'est retrouvé face à un mur, en fait. Et c'est ça qu'on dénonce aujourd'hui.
0: Est-ce que vous avez entendu parler de l'idée de mettre des temps de discussion dans les classes lors de journées banalisées?
2: Les temps démocratiques.
0: Les temps démocratiques.
3: Ça, c'est vraiment la cerise sur le pompon. ça, franchement, c'est à mourir de rire. En fait, les professeurs, c'est les premiers à plus en pouvoir de ce système aussi. Ils sont les premiers à être derrière nous et qui sont en colère. Et d'ailleurs, en fait, juste, ça fait, comme on dit, ça fait des années qu'ils gueulent et que personne ne les entend parce qu'on s'en fout d'eux. Ce temps de parole avec les gens-là, on en a déjà parlé. En fait, les profs, ils sont aussi fatigués que nous. Il n'y en a rien. Enfin, aucun. C'est pas une cour de récré, en fait. Là, on va se retenir avec des gens qui ont le pouvoir et pas ceux qui subissent le système comme nous.
1: Surtout, oui. Au-delà de ça aussi, c'est un problème. Enfin, c'est pas un problème de démocratie. Enfin, de démocratie interne, on va dire. Parce que nous, enfin, en tout cas, je parle pour Geoff, mais en fait, pour les autres lycées aussi, tout est remonté, en fait. Ça fait des années que tout est remonté, que ce soit Jean Monnet, Juliette, etc. Les problèmes, ils les connaissent. C'est pas créer un temps de démocratie qui va faire qu'on connaît plus les problèmes ou non. Tous les problèmes, ils les connaissent. La seule chose qu'on attend, c'est une réponse politique.
2: Oui, parce que ce que j'avais, du côté des professeurs, j'imagine que pour eux, c'est leur rajouter une mission qui n'est pas la leur déjà à la base. Et en plus, finalement, les revendications ne sont pas au niveau du lycée local. Enfin, je veux dire, dans lequel vous êtes, c'est au niveau national la problématique, parce que bah le lycée, qu'est-ce qu'il peut faire s'il n'a pas de financement? Faut qu'on lui donne.
3: Exactement. Ouais.
1: Mais c'est ça qu'on se tue à dire un peu partout, et c'est ça qui m'arrive. En fait, c'est ça le problème principal aujourd'hui. C'est que c'est pas une question individuelle, c'est une question collective, et c'est une question de comment la société elle va répondre à ça, et quelles sont les réponses collectives qu'on apporte, et du gouvernement, quels sont les moyens qu'on met dans l'éducation nationale, en fait.
2: Alors, il y a eu quelques réponses de la part du gouvernement au niveau des lycées, notamment au niveau des remplaçants, où il y a 30% des effectifs supplémentaires qui sont en tout cas...
3: Mais c'est les 30 000 profs qui ont été envoyés, c'est ça?
2: Ouais, profs remplaçants.
3: Ça, c'est, on sort dans un mouchoir de poche, on dit « Attends, tada, il y a tout le monde qui est là
2: !» Bon, c'est bizarre, c'est vrai qu'on
3: on sait pas où est-ce qu'ils vont, ces profs, on sait pas qui c'est, on sait pas d'où ils sortent, on sait pas comment ils sont payés non plus, enfin... Franchement, c'est assez marrant ce genre de mesure, surtout que c'est vraiment tout ce qu'on avait demandé des profs remplaçants, enfin...
2: Oui, parce que les profs remplaçants, finalement, ils remplacent, mais c'est peut-être pas non plus des professeurs qui ont concours, qui sont titulaires, donc ils n'ont peut-être pas les compétences aussi.
0: On se rappelle des job dating où justement les profs étaient un petit peu embauchés. Ouais, c'est à l'ancienne, mais ils étaient embauchés un peu à la chaîne. Ouais. D'ailleurs, un autre syndicat d'enseignants s'exprime, et si on a le sonore, on s'écoute ça.
4: Je suis coordinatrice Ulysse sur un collège de 7, et en fait, je représente le SNUDI FO34. Donc, on est fiers d'être là cet après-midi pour venir soutenir les jeunes. On était avec eux à Mermoz et on les a suivis sur plusieurs blocus. On trouve que leurs revendications sont tellement justes et on a tellement honte de voir que ce qui est mis en avant sont uniquement les violences qu'il y a dans certains endroits, hein, qu'on ne nie pas, mais il faut surtout entendre ce qu'ils ont à dire, qui est quand même une colère qui monte d'année en année, et finalement qui sont aussi les revendications des enseignants. On le vit nous, hein, c'est-à-dire que les collègues qui sont absents, qui ne sont pas remplacés, c'est de pire en pire. Le nombre d'enseignants qui chutent, on est de moins en moins nombreux de toute façon à vouloir ces postes parce qu'on est trop mal payés, et c'était aussi notre revendication de la grève du 29 septembre. Donc oui, on est vraiment avec eux en marche vers un renouveau, on espère.
0: Vous étiez en manif avec vos professeurs hier?
3: Oui.
0: Ils étaient dans les cortèges. Est-ce que vous avez un cortège à Geoffre? Enfin, j'ai vu qu'il y avait des cortèges par lycée.
1: En gros, comment on s'organise avec les autres lycées de Montpellier, à chaque fois, là, comme c'est un mouvement qui est avant tout lycéen, tous les lycéens de tous les lycées, en fait, on est en tête de cortège. Et après, ceux qui ont derrière, en fait, c'est du coup les profs qui font des cortèges par lycée, Jean Monnet, Geoffre, etc.
0: Et qu'on a vu passer hier.
2: Oui, mais c'est intéressant quand même, parce que

0: nous dit la professeure d'ailleurs qui est professeure de au collège. C'est et ça, les collèges ne sont pas bloqués, donc c'est un peu marrant de l'avoir là. Et ça me fait penser à une question. Est-ce que vous savez si les collégiens ont le droit de bloquer ou pas? Est-ce qu'on a le droit de bloquer les collèges?
1: Mais en fait, on n'a pas le droit de bloquer les lycées, non.
0: D'accord.
1: Et après, oui, comme l'a dit Areski, c'est aussi une question de maturité, de comment on s'informe. Au collège, tu n'as pas forcément accès à plein... Enfin, tu as accès, mais tu ne t'intéresses pas forcément à ces sujets-là. Tu ressens peut-être pas forcément, tu ne te rends pas compte en tout cas de quel impact ont les politiques sur ta vie, sur comment tu étudies, etc.
0: Ouais. Alors, si je pose cette question, c'est parce que j'avais eu la remarque de quelqu'un qui m'avait dit qui était dans un collège-lycée. Donc les deux sont mélangés dans l'établissement. Et qui disait, en fait, en tant que lycéen, on n'a pas le droit de bloquer l'accès aux collégiens.
1: Au collégien.
0: Donc ça empêche
2: le blocage. À Clémenceau notamment, ouais.
1: Oui. Ouais. Clémenceau, François Combes, etc. Ouais, c'est
0: ouais François Combes, je pensais.
1: Ouais. Ouais, voilà.
0: Donc ça, c'est une vraie problématique pour les blocages.
1: Problématique, en fait, c'est surtout que comme on est obligé, entre guillemets, d'ouvrir à des gens, ça ouvre le passage pour des gens qui forcent, etc. Après, si les collégiens se mobilisent et se bloquent entre eux, ils sont légitimes. Nous, on n'est pas forcément légitimes à bloquer des collégiens. Quand nos revendications, elles portent principalement Parcoursup, etc. Ça va les toucher eux plus tard quand ils sont au lycée, mais ça pas encore le cas au collège.
0: Ok, créer des problématiques. Alors, en tout cas, pour revenir à la capsule sur les enseignants et enseignantes, ce qui est intéressant aussi, c'est ce qu'elle nous dit par rapport au fait qu'il y a une perte d'attractivité de ce métier-là. Et ça, c'est quand même important parce qu'il y a deux choses. Déjà, s'il y a une perte d'attractivité, ça veut dire que... on va ouvrir un peu plus à différentes personnes le concours, on le rend peut-être plus facile, donc du coup le niveau des professeurs va baisser puisqu'on va attirer des personnes qui sont peut-être moins qualifiées. Et puis ensuite, ça crée des pénuries, c'est-à-dire qu'il y a beaucoup moins de personnes qui ont envie de faire ce métier parce qu'il faut aller partir à je sais pas où, dans quelle académie, notamment au lycée ou au collège, pour des salaires qui peuvent être assez limités. Alors je sais que Gabriel Attal va nous répéter qu'il a augmenté le salaire des profs comme jamais auparavant, mais bon, ça suffit pas.
2: Le traitement médiatique de ce qui se passe avec les lycées, les facs, quel regard vous avez sur ce qui se passe par exemple à la télévision? Est-ce que déjà ça vous atteint?
3: En vrai, ouais, toutes les remarques ça atteint, on n'est jamais imperméable aux critiques et aux remarques. Mais c'est sûr qu'on peut remarquer que oui, il y a un acharnement médiatique qui est quand même fait sur nous. Donc vous parlez du fait qu'on se fout de notre gueule parce que 8h-18h, mais c'est des grosses flémasses. On ramène toujours tout aux casseurs parce que évidemment c'est que des casseurs et qu'ils ont que ça à foutre casser.
0: Vous avez cramé des poubelles.
3: franchement, moi je dis, on peut cramer toutes les poubelles et faire griller des saucisses dessus. Enfin, franchement, entre ça et se faire casser la gueule par des policiers, je vois pas le contreposé, quoi. Enfin, c'est...
1: Il y a des chiffres qui ont été sortis. C'est trois quarts du traitement médiatique qui est consacré aux poubelles qui brûlent et 8% aux revendications. Enfin, il y a un moment où il y a aussi un problème dans cet angle-là, en fait, de voir la mobilisation.
2: Et ça, c'est le chiffre sur France 2, donc sur le
1: ouais,
2: le
1: sur le service public. Et donc, il faut imaginer sur CNews, etc.
0: Là,
2: faut pas espérer.
3: Quel bonheur.
2: Et vous pensez quoi des... Je sais pas si vous avez vu sur LCI, BFM, ils font des forums BFM, sur 12 invités, bon, il y a le fameux Elouane, je crois que j'avais vu passer, et c'est tout. Il y a un lycéen.
0: Comment elle s'appelle cette Louise là?
3: Comment elle s'appelle? Louise.
2: Louise en face, qui était étudiante.
4: Mais la fameuse Louise de l'Uni. L'Uni, qui, pour rappel, est un syndicat d'extrême droite qui est connu pour des saluts nazis, etc. Donc, au bout d'un moment, surtout que c'est aussi un choix de leur part.
0: Moi, j'ai pas compris sa présence alors qu'elle était quand même un master 2 à l'université. Elle est pas lycéenne, c'est surtout ça, déjà, donc ça pose question. Mais qu'est-ce que vous pensez, de ces moments politiques, si on peut dire, ou ces débats qui peuvent y avoir? Quel regard vous portez, vous?
2: Sur les médias traditionnels.
3: Après, ça nous apporte toujours de la visibilité, mais c'est sûr que en fait, c'est toujours énervant quand en plus, on a un mouvement de la jeunesse, et justement, il y a tout ce truc de, on essaie toujours de reprendre notre mouvement, on est trop jeune, nanana. Et en plus de ça, voilà, les médias qui sont, c'est des vieilles personnes qui parlent sur jeunes personnes, ils connaissent rien à notre histoire, ils savent pas qui on est, ils ont pas connu nos réformes, et après, ils viennent nous cracher dessus. C'est sûr que ça commence un peu à nous énerver.
0: Et les représentants qui sont sur ces plateaux, vous vous sentez représentés?
1: En fait, au-delà de ça, nous, en fait, on sait qu'on est privilégiés, ici, en tout cas, tous ceux qui vont parler, on est tous blancs, on a tous, bref. Sur ces plateaux-là, on donne surtout la parole à une jeunesse qui est quand même... le niveau d'éducation nationale est absolument désastreux partout et on a tous des problèmes, mais à une jeunesse qui est favorisée. Et on ne donne absolument pas la parole, comme l'a dit, aux lycéens d'outre-mer, aux lycéens de zone rurale, aux lycéens de banlieue, alors que c'est quand même d'où part le mouvement. Donc il y a un vrai problème de représentation. Enfin, en tout cas, pas pour nous, mais pour les autres. Et c'est très très grave qu'il y ait toujours les mêmes et que ce soit dans cet angle-là, en fait. Parce que ça participe encore plus à l'invisibilisation, pardon, que eux, ils subissent toute l'année, tous les ans, depuis toujours, en fait.
0: C'est vrai que ça renforce l'image, peut-être pour certains, de se dire que c'est les lycées privilégiés, les fameux bobos qui vont manifester, oui. Alors que le mouvement est quand même parti de
2: Et ça,
0: de
2: ça tient de, ouais. du fait qu'ils aient la bonne volonté, justement, de parler au nom des banlieues. Enfin, bref.
0: Ouais, bref.
2: Et vendredi, on va parler des lycées en Outre-mer. On va l'évoquer dans l'heure des amateurs, vendredi.
0: Ça, c'est notre émission,
2: à 17h, voilà.
0: Mais là, juste, je voulais continuer un tout petit peu sur la question des médias. Est-ce qu'il y a des médias qui sont venus vous voir sur place au lycée Joffre et comment est-ce que vous les avez reçus, accueillis? Est-ce que finalement aussi leur restitution de ce que vous avez dit correspondait à ce que vous attendez?
2: Bonne question, ça.
3: On a eu quelques médias, ouais. On n'a pas tellement eu de retour sur leur restitution, ouais, pour l'instant, je trouve. Enfin, je sais pas.
1: On a regardé un peu, en fait. Après, de manière générale, on regarde vraiment de très près qui c'est, de quels médias, etc. On fait vraiment attention. Parce qu'on sait qu'aujourd'hui ça peut aller très très vite. Et après, non, de ce qu'on a vu, de toutes les prises de parole qu'on a eues ont été restituées telles quelles, etc. Après, encore une fois, c'est toujours les mêmes. Là, on l'a vu, nous, on a eu beaucoup, beaucoup, beaucoup de journalistes à Joffre, beaucoup moins Monet, beaucoup moins Guette, beaucoup moins. Enfin, c'est ça aussi le
2: au
1: problème.
2: Lycée, c'est au lycée de centre-ville, en fait.
1: Ouais, voilà.
0: Il y a aussi un effet pratique, c'est qu'il est très bien situé, ce lycée, et que c'est pratique pour les journalistes d'aller là-bas. Faut pas se mentir. C'est plus facile que d'aller à l'ODEV ou je sais pas où.
2: Et sur les réseaux sociaux, est-ce que vous revendiquez la musique qu'on a passée en introduction au début de l'émission?
0: Si
2: Tom tu l'as, c'est le no title.
0: C'est ma génération.
2: Vous revendiquez cette musique qui fait un peu la trend. Est-ce que vous la trouvez épique? C'est ça.
3: Écoutez, si les gens. Enfin, moi je suis pas contre du tout. Hein, c'est.
2: Oui. Bon, ça va.
3: Oh, ça va, oui. Pourquoi pas?
2: Ça, ce son.
0: Ouais.
2: Non, mais ce son, c'est un vieux court-métrage de Cyprien.
0: De Cyprien à l'époque, ouais.
2: Que le son, je trouvais un peu gênant, moi.
0: Ah bon?
2: Enfin, ouais. Avant, au début,
3: je suis un peu d'accord.
2: Là, les petites voix et tout. Mais là, il est devenu un peu stylé, en vrai, je sais pas.
0: Ouais, il y a un petit truc, il a été repris. Mais c'est vrai que c'est important parce que les symboles dans les mouvements sociaux, c'est quelque chose qui est important. Ça permet de rassembler, de faire un truc de ralliement. Et c'est vrai qu'il est un peu universel, ce son. Donc tout le monde peut s'y retrouver un petit peu. Je vais défendre le son de Cyprien.
2: Et autre chose, est-ce que vous avez été confronté, par exemple, sur des groupes de discussion privés à des policiers qui s'incrustent est-ce qu'on a le son des ténèbres, Tom? Est-ce que vous avez été confronté à des flics?
5: Bismillah, c'est les ténèbres.
2: Vous dites quelque chose ou pas? Est-ce que
0: Bismillah, c'est les ténèbres.
1: Oui.
2: Vous avez repéré?
1: C'est pas très compliqué. Il y a des lycéens de Joffre qui ont approché de cette manière, des lycéens d'un peu partout. Moi, le vrai des aides, qui nous envoie des. Qui veut connaître bizarrement tous les noms des gens qui participent au blocus. Après, on le prend. Enfin, c'est surtout drôle pour nous parce que c'est vraiment pas caché, quoi. Et on les repère à 1000 kilomètres, donc c'est plutôt. C'est rigolo, quoi.
0: C'est des intrus pas très facilement repérables,
3: quoi. C'est un point.
0: Moi, si je peux avoir deux questions.
2: Ouais.
0: Allez, alors la première, c'est pour revenir sur les réseaux sociaux. Bah, justement, ça, c'est une traîne qui a fait le tour de tous les réseaux. Tout le monde s'est moqué un peu des policiers. Fait du bien aussi des fois de rigoler. Mais on a vu plein de vidéos sur les réseaux. Alors on a vu des vidéos d'affrontements, mais on a aussi vu des vidéos un peu plus sympathiques avec les vidéos avec les battles d'aura aussi.
2: Michael Jackson en personne et Spider-Man.
0: Michael Jackson.
3: Et enfin, Ryan Jackson.
0: Moi, j'aurais aimé savoir est-ce que vous avez une stratégie en tant que par exemple collectif engagé à Joffre autour des réseaux sociaux. Est-ce que c'est un espace que vous essayez
3: on a un compte Instagram, on pose des communiqués parfois, on exprime un peu sur les réseaux sociaux vite fait. En vrai, c'est pas notre principale cible, je trouve. Mais là, par exemple, notre dernier post, il a eu un peu de visibilité. Il a eu quoi?
1: 150 000 vues, ouais.
0: C'est pas mal.
3: C'est incroyable. Oui.
1: De manière générale, les lycéens sont très présents sur les réseaux sociaux, donc on va s'en servir comme un outil de communication, etc. Après, on va pas non plus faire 1000 vidéos. On n'est pas des influenceurs, quoi. Enfin,
0: est-ce que vous adaptez peut-être vos vidéos, vos contenus? Est-ce que vous y pensez pour que ça aille sur les réseaux, que ça puisse être diffusé?
1: Franchement, on y pense surtout comme un moyen de donner la parole à un peu tout le monde et de faire des trucs communs. En fait, c'est ça qui est très, c'est que tout le monde peut le voir et que on peut se concerter pour poster certaines. Par exemple, le communiqué, c'est un communiqué qui est interlissé. C'est-à-dire que on le fait tous ensemble, on le poste tous ensemble. En fait, le but surtout de toucher le maximum de personnes et de rallier en fait un maximum de lycéens. Et on sait qu'aujourd'hui, les réseaux sociaux, c'est le meilleur outil pour rallier un maximum de monde.
0: Mmh. Ouais. Et vous voyez dans les manifestations, dans vos blocages, là, est-ce qu'il y a beaucoup de gens qui font des petites vidéos, des trucs comme ça, à titre individuel?
1: Mais nous, on en a un, on a particulièrement le Michael Jackson, il est du lycée. Après, oui, c'est pas. C'est, en fait, c'est, ouais. c'est bon enfant, quoi. On va
2: pas... Et est-ce que parmi du coup, vos camarades de classe, il y en a qui ont peur d'aller en manif? Parce que là, on a une répression immense. On a, je crois, 6600 interpellations.
4: On a actuellement, oui, 6600 arrestations sur l'ensemble des deux semaines de mobilisation, contre à peu près 1000 arrestations durant les Gilets jaunes en l'espace d'un an, quoi.
2: Des mains perdues, des yeux, des crânes fendus.
3: Bah ouais, en vrai, on a peur, ouais, parce que bah, on a beau être courageux. Avoir la rage, enfin, évidemment qu'on est intimidé par des grands mecs
2: grands coquets,
3: en armure,
2: voilà,
3: avec des matraques, c'est sûr que ça fait peur. On se fait tirer dessus au LBD en manif, on se fait tirer dessus au lacrymo. Évidemment qu'il y en a plein qui me disent que, par exemple pour le 17, qu'il y en a, ils vont peut-être pas venir, qu'ils se sentent pas du tout en sécurité, qu'ils ont peur pour leur vie en fait au final.
2: On pourrait évoquer le 17 octobre, peut-être des moyens de se mobiliser.
0: Moi, je me permets
2: de
0: cette question parce que vous êtes mineur, mais vos parents, du coup, quel regard ils ont un petit peu de votre engagement? Est-ce qu'ils ont peur ou pas?
3: Bah ouais, moi, ils ont peur pour moi. Là, il y a pas longtemps, je me suis blessé en manif. Donc ouais, ils sont contents de mon engagement, mais ils se posent aussi des questions sur mon avenir, sur ce que je vais faire en cours, parce que là, c'est quand même 3 semaines qu'on bloque notre lycée. Ouais. Et voilà aussi, ouais, la question des manifs où bah, les policiers sont ultra violents et veulent à fond nous faire peur et nous faire mal. Donc ouais, évidemment qu'ils s'inquiètent. Ouais.
0: Moi j'ai une dernière question.
2: Ouais,
0: c'est ma dernière,
2: terminer.
0: Promis, c'est ma dernière. Mais celle-là je l'aime bien. Alors on a vu beaucoup de blocages physiques des lycées.
2: Ah oui.
0: Et c'est finalement un répertoire d'action qui est assez classique hein, pour les manifestations lycéennes ou étudiantes. Et on a vu passer un petit peu sur les réseaux les blocages en ligne. Voilà, ça fait un peu le buzz.
2: Visio, là. Ouais.
0: Alors moi ça m'intéresse parce que finalement là on est sur un renouvellement du répertoire d'action par rapport à une adaptation du système éducatif, pédagogique, pour proposer des cours. Quel est votre regard par rapport aux cours en visio? Et ensuite, est-ce que véritablement il y a une stratégie de blocage en ligne ou est-ce que c'est peut-être un truc un peu plus fantasmé?
1: Je pense qu'en fait, en tout cas, nos lycées, en fait, dans la majorité des cas, il n'y a pas beaucoup de cours en ligne. Et c'est pas, en tout cas, ce n'est pas le plus pratique à organiser, etc. Mmh. Après, pour ce qui est du blocage numérique, bah, c'est une prise d'initiative qui est quand même... Nous, on trouve ça drôle et en fait, on trouve ça beau de voir comment une génération comme la nôtre peut se mobiliser d'un coup comme ça et faire front tous ensemble pour empêcher même les cours en visio. Quoi. C'est assez...
0: Il y en a eu à Joffre? Sans dire que c'est vous, mais c'est une initiative individuelle, évidemment.
3: Pas à ma connaissance.
1: Non,
3: en tout cas.
1: Pas à notre connaissance. Non.
3: Il y a eu
1: non,
3: des cours en visio, par contre.
0: Mais... Il y a eu des cours en visio, mais il n'y a pas eu de blocage.
3: Pas que je sache.
1: Non.
0: Ouais. Ou de perturbation.
3: Bah, je crois pas du tout.
0: Ok.
1: Ils se perturbent déjà tout seuls avec des problèmes techniques. Ouais, ils n'ont pas besoin des
3: élèves. Ils n'ont pas besoin de nous pour ça.
2: On continue de partager ce plateau entre lycée et fac.
0: Une petite bande musicale peut-être.
2: Peut-être. Alors je crois que ça va être un tout petit peu serré. On a peut-être aussi un dernier témoignage du lycée Clémenceau.
0: Ah d'accord. Allez, vas-y.
2: Et on a 2 sons de Clémenceau. On pourrait peut-être les passer d'affilée. Si
0: allez,
2: c'est possible.
0: On y va.
6: Notre lycée il est bloqué en ce moment, donc vers Clémenceau, c'est Clémenceau. Et il bloque, ça fait 2 semaines qu'il bloque. Il se passe rien, ça change pas. Le principal aussi, beaucoup qui veut pas fermer le lycée ou je sais pas prendre la parole. Il dit beaucoup de choses mais il le fait pas vraiment. Il explique que si on veut pas rentrer c'est de notre faute alors qu'il nous écoute pas. C'est un peu chaud dans les bâtiments, dans les cages d'escalier, il y a des murs qui sont cassés, voilà, ça s'est abîmé. Et voilà, les journées banalisées pour parler avec les représentants de l'établissement n'ont pas été mis en place. Ils ont proposé de faire une journée lycéenne en banalisant les cours pour pouvoir discuter avec le principal. Et il ne s'est jamais passé, on l'attend toujours en tout cas cette journée. Il y a beaucoup de personnes qui ont essayé de reprendre les manifestations pour les critiquer ou pour faire un peu de la pub, mais je pense que c'est bien, il faut que les gens qui gèrent le pays puissent un peu comprendre ce que les lycéens veulent et arriver à nous exprimer auprès des personnes qui gèrent l'État. On a des classes qui sont assez pas assez de tables et pas assez de chaises. On se retrouve souvent assez serrés. C'est les bâtiments ils commencent un peu à s'effondrer. Bon, pas s'effondrer, voilà, il y a des trous dans les murs des fois. Et des problèmes des fois directement dans l'établissement. Et voilà. Je voudrais dire éviter de casser, parce que c'est pas le but d'une manifestation, c'est montrer ce qu'on veut dire, mais en cassant, les gens, les extrêmes pourront reprendre les casseurs et pourront montrer que ça pour pouvoir prouver entre guillemets une fausse manifestation violente et agressive et continuez de vous battre. Bon.
2: On est toujours en studio. Alors, on fait une petite émission spéciale aujourd'hui, c'est mercredi 14 octobre.
0: Le lendemain d'une manifestation quand même importante là, sur Montpellier et partout.
2: Avec 7000 personnes selon la préfecture, mais 8000 selon les syndicats.
0: 10000, j'ai vu aussi selon certains chiffres d'un syndicat. Mais ouais.
2: Et à la veille des manifestations du 17 octobre, on aura l'occasion d'en parler, mais on accueille d'abord, avant de faire une petite pause musicale.
0: Allez, on fait un petit tour de plateau.
2: Enola, qui du coup reste sur ce plateau, donc tu es représentante du SCUM.
4: C'est ça, je suis représentante du SCUM, le syndicat étudiant de Montpellier.
2: Très bien. On a aussi Élie en studio, donc aussi du collectif Joffre Engagé.
7: Membre du collectif Joffre Engagé.
2: Et Floriane, du Point Levé.
8: Ouais, c'est ça, l'organisation de jeunesse de Révolution Permanente.
2: Très bien. Et on s'écoute une petite pause musicale.
0: Et après, on revient. Ouais.

0: De retour sur le plateau de Radio Campus Montpellier, on est le mercredi 17 octobre. Je pensais que c'était vu que c'était un son un peu à l'ancienne, je pensais que ça allait durer hyper longtemps. Vous savez, ce genre de son qui dure 6-13 minutes, enfin bref. Il est à peu près plus de 18h au moment où vous écoutez cette émission. Juste avant, on a passé un reportage d'Alex. Qui a été enregistré hier sur les manifs, que vous pouvez retrouver sur le site de Radio Campus Montpellier. En plateau, on a Enola du SCUM, Floriane du Point Levé et Ellie de lycée engagé de Joffre. Alors sur
1: oui, bah la première partie, on a essayé de la consacrer un petit peu au mouvement lycéen. C'est de là où a débuté tous ces blocages. Et puis on avait envie d'inviter aussi évidemment les personnes engagées dans les universités, ces étudiants et étudiantes qui mènent la fronde et qui bloquent depuis plusieurs semaines, plusieurs semaines. Peut-être pas à vos temps, mais en tout cas depuis une dizaine de jours, les universités.
0: Et on peut commencer peut-être avec une présentation chacun de vos syndicats. Alors on a le SCUM et le Point Levé. On peut commencer avec le Point Levé.
2: Nous, du coup, on est un collectif étudiant présent dans une vingtaine de villes, également lycéens. On est un collectif anticapitaliste et révolutionnaire, et ce qu'on cherche à faire, c'est surtout faire exister une voix du mouvement étudiant en indépendance de l'État, qui cherche à construire la force de notre camp social qu'il a su déployer en mai 68 pendant le CPE pour obtenir des avancées, y compris transformer l'université et l'ensemble de la société.
0: Est-ce que le Point Levé est présent dans toutes les universités de Montpellier, à Apolva, en Fac des Sciences?
2: Oui, on a des militants un peu partout.
0: Et donc pour le SCUM, Enola?
3: Alors le SCUM, on est un syndicat étudiant qui existe depuis 2014. On est rattaché à l'Union étudiante, donc qui est le plus gros syndicat étudiant de France. On est présent sur l'ensemble de l'Académie de Montpellier. On est d'ailleurs majoritaire sur l'ensemble de l'académie. On est notamment déployé donc à Paul-Valéry, mais aussi à l'Université de Montpellier, sur la faculté de droit, de sciences, d'économie, mais aussi en médecine, etc. Et donc nous, on lutte notamment contre la précarité étudiante, donc on fait des distributions alimentaires de manière très régulière parce que les étudiants n'ont plus les moyens de se nourrir dans la France de Macron, mais aussi on lutte contre la sélection sociale et raciste à l'université, et c'est pour ça aussi qu'on porte avec les lycéens le mouvement actuel, parce qu'on n'accède pas tous à un soin supérieur. Chaque année, on se retrouve avec des étudiants qui sont sans licence et sans master, et donc on arrive à les faire inscrire à l'université.
0: Alors sur le principe aussi du syndicat, alors on vous voit présent sur ces mobilisations, aussi en soutien des lycéens et donc sur d'autres revendications. Sur le côté plutôt syndical, alors on a des distributions alimentaires, et qu'est-ce qu'on peut aussi faire d'autre en tant que syndicat étudiant?
3: En tant que syndicat étudiant, on a un rôle aussi de défense des étudiants, c'est-à-dire que quand on a des étudiants qui se passent. Par exemple, moi, à titre personnel, je siège en section disciplinaire à l'Université de Paul-Valéry. Je peux accompagner des étudiants qui sont mis en section disciplinaire parce que j'ai les connaissances, je sais comment faire face à cette répression qui est mise en place par l'université, alors qu'un étudiant lambda n'a pas cette possibilité-là. Ou bien, on a aussi des présences administratives en tant que syndicat, ou quand on a des problèmes, que ce soit avec des professeurs ou même administratif, on peut venir nous voir pour avoir un coup de main. Je pense par exemple, il y a eu des problèmes de bourse en début d'année. On a pu faire remonter les choses au niveau du CROUS et même au niveau du CNUS, donc le national du CROUS, pour que les étudiants aient leur bourse à temps.
0: Et effectivement, ça arrive pas à temps et c'est galère, et parfois on n'a plus les bourses et tout.
3: C'est
0: est
3: pour
0: triste.
3: Ça qu'il y a des soucis alimentaires.
1: Globalement, en tout cas, c'est fait pour défendre les droits, les syndicats, les droits des étudiants et des étudiantes.
0: Florian, on peut vous
1: contacter, c'est ça?
2: Oui, mais c'est clair que nous, on pense aussi que le rôle des organisations étudiantes, lycéennes, c'est de s'appuyer, y compris sur l'extrême politisation que notre génération a, qu'on voit aujourd'hui dans les lycées exploser, pour pas seulement pallier les manquements actuels de l'État, mais aussi obtenir des acquis sociaux immenses. C'est ce que le mouvement et les syndicats étudiants ont montré leur possibilité de faire par le passé, par des mobilisations, par y compris la présence dans les instances de l'université pour apprendre les informations, apprendre les attaques à venir et préparer une réponse qui soit pas individuelle mais qui soit collective, avec la force de notre camp social, en lien y compris avec les travailleurs sur la ville, etc., qui ont le pouvoir de bloquer l'économie et de faire plier le gouvernement.
1: Ouais, en collectif, on est plus fort et le rapport de force, il est plus important.
0: Et
1: c'est bien de le rappeler.
0: Sur le positionnement du vote ou alors de la question politique, quelles sont les distances que vous prenez, par exemple, avec les partis politiques, en un mot? Est-ce que vous appellerez à voter ou pas, ou est-ce que justement vous pensez que il y a pas que ça?
2: Bah nous, c'est vrai qu'on pense que justement, enfin, on est une jeunesse qui est politisée et que l'échéance électorale, c'est un moment qui polarise énormément toute cette politisation. Et nous, c'est pour ça qu'on va porter la candidature d'Anas Kazib au présidentiel, pour qu'il y ait une continuité entre la colère qui s'exprime aujourd'hui dans les rues, le programme qui s'attaque au patronat, à l'argent de la répression qui n'est pas investi dans les services publics, et qui puisse être arraché par notre camp social. C'est pour ça qu'on présentera cette candidature.
0: Et votre position,
3: nous, en tant que syndicat étudiant, on n'est pas là pour faire de la politique, on n'est pas des politiques, mais par contre on appellera quand même à voter contre l'extrême droite, parce que l'extrême droite est aux portes du pouvoir actuel. Sauf que si en tant que syndicat, si on a l'extrême droite en face, on va juste se prendre de la répression de fous furieux. Mais en plus de ça, on a aussi un intérêt à ne pas soutenir de candidature, parce que on doit avoir un rapport de force en tant que syndicat. Les syndicats, ce qui est propre aux syndicats, c'est de représenter peu importe qui est au pouvoir, une forme d'opposition, parce qu'on doit avoir un rapport de force pour obtenir des choses. C'est comme ça qu'on obtiendra satisfaction.
1: En tout cas, il y a différentes sensibilités qui peuvent être au niveau des syndicats. Le principe de base, c'est défendre les droits des étudiants et des étudiantes. Et donc là, on a deux syndicats. Donc, on a le syndicat du Point Levé et le syndicat du SCUM. Mais il en existe d'autres aussi sur Montpellier. C'est important quand même de les mentionner.
0: On peut mentionner aussi Solidaire. Qu'on a invité,
1: Voilà, bon, l'UNEF, apparemment, ça n'existe plus ici à Montpellier.
3: Ça n'existe plus.
1: C'est remplacé quoi la nouvelle L
0: L'UNEF IDES.
2: Renouveau syndical.
1: Renouveau syndical.
3: L'idée, c'était il y a 50 ans.
1: Ouais. Wow. C'était à la bourre. Hein.
0: Sur la rentrée universitaire.
1: Et puis, vous avez même des syndicats qui sont peut-être plus proches de la droite en termes d'idées et de valeurs.
0: Ah, il faut les mentionner aussi.
1: Il faut les mentionner, comme l'UNI qu'on a eu d'ailleurs. Il les a reçus des fois sur ce plateau-là quand on a
3: et
1: fait des débats à plusieurs.
3: Ce matin, présent à la faculté de droit pour essayer de débloquer la fac.
1: On en reparlera justement aussi.
0: La fac de droit, on a un petit sonore de la fac de droit qu'on va s'écouter.
4: Je pense que c'est important qu'il y ait une convergence des luttes. Donc effectivement, le mouvement part des lycéens qui se sont mobilisés avec beaucoup de bravoure et qui continuent à le faire pour des revendications qui sont particulièrement légitimes. Donc l'abandon de Parcoursup, des salles de classement chargées, des professeurs qui sont remplacés histoire d'avoir une véritable assiduité, des horaires qui sont réaménagés. Bon, ça fait quelques années que je ne suis plus lycéen, mais je partage totalement ces revendications pour l'avoir vécu également. Et je pense que c'est important que nous aussi, universitaires, on se mobilise pour nos propres revendications, notamment là quand on regarde les volontés de rendre la fac payante pour les étudiants étrangers, là ce qui s'est passé au niveau des appels qui sont conditionnés à une activité secondaire pour les étudiants étrangers également. Personnellement, je suis très solidaire de ces combats-là. Pareil, j'ai une bourse CROUS qui chaque année n'augmente pas, avec un coût de la vie qui lui explose. Donc il y a une précarité étudiante qui est galopante, je ne l'invente pas, c'est sourcé et chiffré. Donc ce serait bien que le gouvernement se saisisse un peu plus de ces enjeux, parce qu'on voit bien que on est l'avenir de ce pays, et que si on est maltraité et absolument pas écouté, j'ai du mal à voir comment est-ce qu'on pourra changer les choses. Et miser sur la vieillesse, c'est bien, c'est cool, mais faut pas oublier que l'avenir de la France, c'est nous, donc ce serait bien qu'on soit un petit peu plus mis sur le devant de la scène.
0: Donc la rentrée universitaire, donc ça a été mentionné juste là, il y a eu les frais différenciés à l'inscription. C'est fou cette histoire, est-ce que vous voulez juste chacun dire un mot?
2: Ouais, bien sûr. L'augmentation des frais d'inscription pour les étudiants étrangers, on l'a dénoncé fermement parce que c'est l'expression la plus avancée d'un projet plus général pour l'université, d'une université qui soit fermée à tous les étudiants. D'ailleurs, quelques semaines après, ils ont annoncé vouloir augmenter les frais d'inscription pour tout le monde à hauteur de 900€ la licence et 1300€ le master. Et plus généralement, c'est aussi la volonté d'instaurer une préférence nationale à l'université qui clairement vire les étudiants étrangers de l'université. Et c'est aussi une fabrique des sans-papiers qui se retrouve à perdre leur titre de séjour, etc. Aujourd'hui, c'est aussi contre ça que les...
1: Là, vous parlez souvent des étudiants qui sont peut-être un peu plus précaires, qui viennent d'autres pays, mais il y a tout un pourcentage de l'université, enfin en tout cas de son budget, qui provient aujourd'hui d'étudiants étrangers et qui payent leur entrée, je pense à des étudiants chinois ou d'autres pays.
3: Alors, en l'occurrence, par exemple, moi je pense à l'université Paul Valéry, avant que l'application de Bienvenue en France, effectivement, c'était pas le cas, parce que les étudiants... extra-communautaire était exonéré de fait par une commission. Mais là, actuellement, avec l'obligation d'application du décret Bienvenue en France, c'est des gens qui sont obligés de payer, qui sont obligés de reverser entre 3 000 et 4 000 euros pour... 3 000 euros pour une année de licence, 4 000 euros pour une année en master. Mais c'est quelque chose qui de base n'était pas dans le budget de la fac.
1: D'accord.
3: Donc la fac ne comptait pas sur cet argent-là pour le faire. Mais c'est ce décret qui a fait que la faculté est obligée de l'appliquer. Mais du coup...
0: Donc la faculté est obligée de l'appliquer. Est-ce que la présidente a une marge de manœuvre ou pas là-dedans?
3: Là-dessus, la présidente a une petite marge de manœuvre. C'est qu'il y a une obligation d'une commission d'exonération qui doit se constituer pour exonérer à hauteur de 30% actuellement les étudiants étrangers. Et donc, avec les blocus actuels, malheureusement, la commission a été reportée, mais il aurait dû y avoir une commission début octobre, où, du coup, c'est des étudiants qui sont malheureusement quand même obligés d'avancer l'argent, mais qui ont quand même la possibilité de se faire rembourser.
1: C'est pas grand-chose.
3: C'est pas grand-chose.
0: Et on ne peut pas payer en trois fois aussi.
3: Non, en fait, c'est aussi un positionnement de la présidente. Ouais. Les étudiants n'ont pas décidé de payer en plusieurs fois. On a des centaines d'étudiants qui nous contactent parce qu'ils n'ont pas décidé de payer et qui se retrouvent à ne plus pouvoir accéder à l'enseignement supérieur parce qu'ils n'ont pas la possibilité de s'inscrire.
1: Ça vaut aussi pour tous les étudiants qui ont passé le concours Campus France. Je pense aux étudiants africains. Ça leur permet de venir ensuite en France pour faire leurs études.
3: Ça concerne par France.
0: Et ceux qui, par exemple, étaient en L1 et passent en L2, peut-être, Floriane.
2: Oui, en fait, justement, les étudiants qui sont en cycle, eux, ils sont exonérés. Mais après, je pense qu'il faut voir que la présidence, c'est aussi une volonté politique parce que ça fait depuis 2019 que la loi est quand même appliquée pour les étudiants redoublants aujourd'hui, enfin cette mesure, ce qu'elle vient faire, c'est pas seulement récupérer de l'argent, en fait c'est vraiment fermer les portes de l'université aux étudiants étrangers qui se retrouvent y compris à devoir accepter des conditions de travail plus terribles derrière. Enfin, c'est une véritable fabrique des sans-papiers qui ont une utilité pour le gouvernement, et ça s'accompagne d'autres mesures comme la suppression des appels pour les étudiants étrangers, comme le durcissement d'accès à un titre de séjour. Et nous, on voit vraiment ça comme une offensive plus globale et une avancée dans un projet d'une université fermée que le gouvernement cherche à imposer depuis une dizaine d'années.
0: Donc ça, dans le package un peu cynique du nom Bienvenue en France, c'est fou.
3: Mais au-delà de ça aussi, ce qui n'est pas dit par rapport à Bienvenue en France, c'est que ça instaure aussi l'obligation d'un certain niveau de langue aussi pour accéder à un enseignement supérieur. Et parfois, les étudiants se trompent et doivent repayer une certification, quoi.
0: L'angoisse.
1: Donc ça, c'était pour la revendication autour de cette question des étudiants étrangers. Oui, est-ce que vous avez d'autres revendications qui sont portées et qui font qu'aujourd'hui, vous êtes en train de manifester?
3: Bien sûr. Actuellement, sur le site 10mesures.fr, porté par l'Union étudiante et l'USL, donc l'Union syndicale lycéenne, il y a 10 mesures qui sont portées au niveau du gouvernement pour des conditions plus dignes dans les lycées, dans les universités. Pour faire simple, par exemple, il y a l'embauche massive de personnel éducatif, de santé, d'accompagnement, etc. Repenser le rythme scolaire, la fin de la sélection, du coup, on en parlait avant, mais l'abrogation de Bienvenue en France, plus du côté étudiant, le gel des loyers CROUS, parce qu'ils ne cessent d'augmenter depuis des années. Chaque année, on a augmentation de nos loyers. C'est la suppression aussi de la CEVEC, qui est une taxe étudiante. La suppression de la CEVEC.
1: Vous souhaitez supprimer
3: C'est une taxe qui les étudiants doivent... Enfin, auxquelles les étudiants doivent s'assujettir.
1: D'accord.
3: Et qui, donc, de fait, les précarisent, comme les frais d'inscription le sont à la fac.
0: Ouais. Est-ce qu'il y a des différences?
2: Oui, bien sûr. Enfin, nous, on ne se reconnaît pas du tout dans ces 10 mesures. On pense qu'elles sont extrêmement minimales comparées à la colère qui s'exprime aujourd'hui dans les rues. Il faut voir que dans ces revendications, il y a l'attribution de 10 milliards d'euros au lycée. Et en vérité, ça ne couvre même pas l'inflation du budget actuel, qui est à 14 milliards d'euros. Et c'est pour ça que nous, on pense qu'aujourd'hui, dans les lycées, ce qu'on voit, c'est une explosion de colère qui est une réponse à 10 ans de macronisme, à la fois contre la précarisation, contre Parcoursup, contre mon master, contre le 8h-18h, et y compris contre des perspectives d'avenir de misère et de guerre que nous offre ce système, et qu'aujourd'hui on pourrait aller chercher bien plus que simplement 10 milliards d'euros, et qu'on devrait demander, et c'est ce qui est décidé dans la plupart des AG partout en France, à minima un investissement massif qui permette l'embauche, la rénovation de bâtiments, et y compris que les personnes qui portent ces revendications soient élues depuis ces AG, quoi.
0: Moi, on reviendra sur les facs.
1: Oui, moi
0: avant.
1: Je voulais revenir sur la mesure autour de la suppression de la section, donc Parcoursup, c'est ça.
3: Et mon master aussi.
1: Et mon master,
3: qui est l'équivalent de
1: Parcoursup. Autour de Parcoursup, justement, on peut avoir les deux regards parce qu'on a Ellie qui est ici, donc du lycée Joffre engagé. Quel regard en tant que lycéen vous avez de Parcoursup sur la plateforme? Qu'est-ce que vous en pensez?
5: Nous, on défend complètement l'abrogation de Parcoursup. C'est vraiment une plateforme qui met en concurrence les élèves, ça génère énormément de stress. On sait tous les problèmes déjà qui ont été évoqués précédemment autour de la santé mentale pour la jeunesse. Ça favorise ça. Donc nous, on y est complètement opposés. Il y a aussi des rapports, notamment de l'ONDES, qui ont montré qu'en fonction de l'origine ethnique du nom de famille, on allait avoir un biais raciste qui allait être mis en place en fait par l'algorithme. Donc ça aussi, nous, on le met de côté. Ça met de la pression pour les élèves. Donc bien entendu, cette plateforme, on la rejette complètement.
1: Et alors moi j'ai une question.
0: J'ai une question à te poser, Maxime. T'as quel âge ?
1: Waouh, c'est pas gentil. 29.
0: Je suis désolé. Est-ce que il y avait quoi avant Parcoursup ? Moi je sais pas. Il y avait admission post-bac et avant comment c'était.
1: Je sais même plus qu'est-ce que
0: comment,
1: c'était.
0: Comment t'es passé du lycée à la fac ?
1: Moi j'ai fait mes vœux et j'étais pris, mais.
0: En vrai, je sais pas comment ça se faisait.
1: Bah, il y avait une plateforme aussi de sélection, mais en tout cas, c'était pas comme Parcoursup cette plateforme. Plateforme là.
0: Où on prétend en fait, vers quoi à la place ?
1: Le problème de Parcoursup, vous me coupez, parce que vous y connaissez un peu mieux que moi sur la question, mais c'est qu'on renforce la sélection. Et c'est-à-dire qu'avant, par exemple, quelqu'un qui avait un bac technologique, il pouvait venir à l'université et il pouvait faire ses études, il pouvait réussir. Aujourd'hui, avec la sélection Parcoursup, bah, c'est beaucoup plus difficile.
0: T'as le prérequis du bac avec une certaine note.
3: La plupart des étudiants qui ont un bac pro ne sont pas acceptés à l'université, alors qu'un bac devrait suffire pour accéder à un enseignement supérieur.
5: Exactement, c'est ça qu'on défend nous, c'est-à-dire que les lycéens, on est tous d'accord pour dire que l'éducation c'est un droit, c'est pas un privilège, et en fait ça devrait presque être comme l'eau ou la nourriture en fait finalement, parce que c'est quelque chose de très important dans l'émancipation de la jeunesse, et donc en fait nous, on aimerait que les politiques, elles suivent une ligne simple, c'est-à-dire que construire autant de places qu'il le faut dans le nombre d'universités qu'il le faut. Et ça, c'est difficile à mettre en œuvre actuellement parce qu'on a des politiques de droite ultra-libérales qui préfèrent faire des coupes budgétaires dans l'éducation, dans les études et tout ça. Donc voilà.
1: Parce que je vais donner deux exemples concrets, par exemple. Moi, j'ai deux collègues de lycée qui ont fait leurs études à l'université. Les deux venaient de bac pro. Donc un bac pro informatique et un bac pro couture. Et la première a réussi à faire un bac, un master 2 en français langue étrangère, donc diplômé aujourd'hui, et le second a fait un doctorat de philosophie.
0: Alors regardez, moi j'ai un bac général et mes études, bon, j'ai du mal.
1: Mais ce que je veux dire par là, c'est que on a offert la possibilité à ces personnes-là que de faire des études, et aujourd'hui, avec la sélection, avec Parcoursup, c'est des parcours qui sont plus possibles. Et c'est ça aussi qu'il faut questionner, en fait, derrière tout ça.
0: Et Nola, tu parlais de la difficulté d'être étudiant avec vous faites des distributions alimentaires, Floriane, de l'avenir en fait, que quand on a 18 ans, bon, c'est pas joujou en fait ce qui nous attend. Ouais. En tant que lycéen, toi Ellie, autre part qu'au lycée, à la fac, comment vous positionnez un petit peu sur la politique ? La même question que j'ai posée pour les syndicats étudiants.
1: Ouais, parce qu'on dit souvent que le mouvement lycéen était infiltré par LFI.
0: Ouais.
5: Ah alors ça, je nie en bloc complètement. On n'est pas du tout infiltré par la France insoumise.
1: Des bisous à Mélenchon.
5: Non, je fais pas des bisous à Mélenchon. Mais en fait, j'ai eu la chance moi d'aller à la coordination nationale qui s'est tenue en fait à Paris samedi dernier.
0: La coordination nationale de
5: des lycéens. Lycéens. C'est strictement indépendant, c'est-à-dire que c'est les lycéens qui se sont organisés entre eux, qui se sont retrouvés samedi à Paris. Et du coup, on a pu réfléchir ensemble à ces questions et prendre une position commune qui était très claire, c'est-à-dire que les lycéens, c'est un mouvement indépendant. Qui s'organise seul et qui reçoit le soutien humain et matériel des syndicats et des organisations politiques qui sont les bienvenus, parce que nous on appelle à cette convergence des luttes et il faut que derrière nous il y ait le maximum de soutien qui soit possible. Après justement, on a relevé un certain nombre de problématiques qui pouvaient parfois venir par exemple du syndicat Le Point Levé, des problématiques assez importantes quand même. Nous on a pu le voir sur place à Montpellier, c'est-à-dire que par exemple quand on fait tous des blocus dans nos lycées et qu'on a besoin d'un grand nombre d'effectifs, on va avoir des AG qui sont organisés en même temps par les syndicats alors que nous justement on a besoin de monde. Donc ça c'était un premier point qui était
3: surtout que en l'occurrence ça avait permis à, c'était moi je pense à Clémenceau en l'occurrence, ça avait permis à des lycéens de se faire gazer par les flics parce que il y a eu ce départ lancé par Le Point Levé notamment.
5: Voilà, on a aussi une occupation très importante de l'espace sonore avec des syndicalistes qui viennent, qui prennent la parole et qui prennent en fait sur le temps des lycéens. Donc ça, vraiment, il va falloir trouver une solution parce que si on veut poursuivre la lutte ensemble, on va pas pouvoir continuer sur ce chemin. Il faut vraiment que les syndicats écoutent les lycéens, nous suivent et soient derrière nous et nous imposent pas leurs directives.
0: C'est dit.
2: Du coup, si je, moi aussi, je voulais saluer les initiatives en ce moment qui ont lieu de coordination nationale. Et je pense que ça, c'est justement quelque chose de très important et qui ont permis au mouvement de, d'aller plus loin. Parce qu'on est aussi dans un contexte où aujourd'hui, il y a des négociations qui ont été ouvertes par le gouvernement, où notamment l'Union étudiante, l'UNEF, la FAGE, la FSE sont allées négocier avec ce gouvernement qui éborgne aujourd'hui des lycéens, qui leur arrache les mains, etc. Et c'est un enjeu important du mouvement, justement, d'avoir des initiatives de structuration de ce mouvement qui puissent décider ensemble de ses revendications, ensemble de qui va négocier, et non pas que ce soit décidé arbitrairement. Et c'est pour ça que je voulais aussi saluer comment à Paris, en ce moment, il y a une AG Interfac qui a appelé à une manifestation à 1500 et qui a réussi à l'hôtel de ville à réunir des dizaines de milliers de personnes. Et c'est la première fois, donc, depuis des années qu'une coordination indépendante réussit à mobiliser. Et je pense que ça montre justement toute l'importance de structurer le mouvement dans des AG, dans des coordinations qui permettent d'avoir une vraie indépendance du mouvement.
1: Et d'essayer de faire des intersyndicales, puisqu'on a vu que la réforme les manifestations contre la réforme des retraites, c'était un succès, puisque les syndicats ont réussi à se mettre tous d'accord et à aller vers la même direction aussi. Est-ce que dans les AG, vous y êtes, vous, dans les AG à l'université, est-ce que les étudiants y vont pour faire entendre leur voix?
5: Les lycéens,
1: pardon.
5: Les lycéens vont dans les AG étudiants.
0: En un mot.
1: Exactement.
0: En un mot.
5: Non, on va pas dans les AG étudiantes. Okay. On les laisse s'organiser de notre côté. C'est davantage nous qui avons besoin de soutien que.
1: Justement, je vais peut-être présenter pourquoi vous avez besoin de soutien, expliquer. Peut-être que ça peut aussi faire bouger les lignes.
5: Alors nous, si on a besoin du soutien des étudiants, ça va être comme j'avais dit pour le matériel. Par exemple, pour les manifestations, eux, ils ont du matériel. Ils peuvent nous amener des enceintes, des banderoles, tout ce dont on a besoin. Ça peut aussi temporiser. Par rapport à la police, quand il y a des tensions sur des blocus ou quoi, la présence des étudiants, elle est importante, puisqu'ils savent bien gérer, ils connaissent les consignes de sécurité, donc ouais, c'est important. Ouais.
0: Et je voulais aussi qu'on passe un petit son de l'IRTS, donc il y a une mobilisation en ce moment à l'IRTS, donc l'Institut Régional du Travail Social, et on va terminer là-dessus, on s'écoute ça.
1: Il y aura une petite question à la fin.
0: Il y aura un petit mot à la fin, bien sûr.
6: Bonjour, donc on est un collectif d'étudiants qui reprenons un syndicat étudiant. Nous sommes basés à l'IRTS, l'Institut Régional du Travail Social. C'est un établissement qui délivre des formations pour la plupart des corps des métiers du sociaux. Il y a éducateurs spécialisés, éducateurs techniques spécialisés, éducateurs jeunes enfants, assistants sociaux, etc. La spécificité, c'est qu'on délivre des diplômes d'État. Donc, ces diplômes d'État sont conformes à une réglementation particulière qui fait que c'est par exemple la région qui organise nos certifications, etc. Nous nous sommes réunis pour parler de la mobilisation des lycéens et qui a enflammé, on va dire, un beau mouvement social en France. Nous revendiquons plus de moyens pour le social, plus de moyens pour nos écoles et nos formations.
7: Oui, je pense faut voir à quel point nous, à la fois à l'école, on est hyper précarisés. Enfin, nos conditions d'études, elles sont hyper dégradées, mais à la fois aussi, on va devenir des travailleurs sociaux qui accompagnons des personnes qui sont justement de plus en plus précarisées, pour qui en fait les coûts budgétaires sont de plus en plus difficiles à vivre. Et du coup, nous, on demande beaucoup plus de moyens pour le social, pour le médico-social, mais aussi pour l'ensemble des secteurs qui se mobilisent. On refuse que cet argent-là, il soit mis dans l'armée, dans la guerre, pour le patronat, etc.
8: Et pour faire un petit focus plus sur Montpellier, en moins de 5 mois, il y a eu 40 places d'hébergement supprimées, 200 places hôtelières supprimées aussi.
6: Voilà, et là on sort tout juste de l'AG, on est mardi midi 15 et on a voté le blocage de l'école jusqu'à la fin de la semaine pour préparer le samedi 17.
7: C'est historique que l'IRTS de Montpellier bloque, ça n'est pas arrivé depuis au moins 50 ans.
1: Le blocage de l'IRTS, merci, c'est Alex qui a fait le reportage.
0: C'est ça, ils me l'ont envoyé directement, mais Alex effectivement a fait
1: incroyable. Alors on arrive sur la fin de l'émission, donc c'est le temps pour chacun et chacune ici de dresser un petit mot de la fin. Et on va commencer par Ellie, donc lycéen engagé à Joffre.
5: Voilà, la coordination nationale, elle appelle vraiment à poursuivre le mouvement le plus longtemps possible, avec la date justement du 17 qui arrive, une vraie convergence des luttes, toute la société civile qui doit nous soutenir jusqu'à ce qu'on réussisse à mettre la pression.
0: Et en un mot chacun, Floriane d'abord.
2: Aujourd'hui, le gouvernement, il tient que par la répression. Il y a 3 Français sur 4 qui soutiennent le mouvement lycéen. Aujourd'hui, avec le point levé, on appelle à une semaine rouge pour allier la détermination et le courage des étudiants et faire un plan de bataille pour ramener les travailleurs qui peuvent bloquer l'économie et ensemble faire plier le gouvernement.
0: Et le SCUM.
3: Et on se retrouve le 17 à 14h à la Comédie pour faire tout péter.
0: Allez,
1: merci
0: salut.
1: Beaucoup.
0: Merci à tous.
1: Vous d'avoir participé à cette émission. Merci. Merci à Mathieu.
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0: Oh la vache, c'est bon, oh le kiff, je suis à fleur de skin là. Continue, putain, je revis là.
1: C'est uniquement pour te faire plaisir, hein, parce que moi...
0: Ah merci Jean-Christian, merci, merci, merci.
1: Bon, moi je veux bien qu'on continue à s'amuser, mais si tu veux commencer à écrire tes chansons, moi c'est Extinction des Feux à 22h, alors tu fais ton choix.
0: Non, pas 22h.
1: Oui, oui, oui, et c'est non négociable. Je suis sur les rotules là, avec ma présentation dans 3 jours, c'est pas le moment. Hein. Bon, alors... Je t'écoute pour l'écriture de la chanson numéro 1.
0: Mais tu fais quoi, là ?
1: J'attends, je t'écoute pour écrire les couplets dans mon traitement de texte télématique.
0: Non, mais tu lis quoi ?
1: Bah, rien, je révise un peu pendant que tu réfléchis.
0: Non, Jean-Christ, c'est pas comme ça qu'on écrit une chanson. C'est pas comme ça qu'on crée, c'est pas comme ça que l'inspiration...
1: Tu es en écriture, là ? J'écris ou...
0: Non, non, non, attends, attends. Plouf plouf, Jean-Christian, on se détend. On oublie la compta, je sais pas, on se sert un verre de whisky, on s'aère la tête, on se fume
1: d'accord, une clope. D'accord, d'accord, ça va. Allons-y, c'est parti, début de la session de création artistique. Je t'écoute.
0: C'est marrant, je sais pas pourquoi j'ai l'impression qu'on va galérer là.
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0: Ouais, je sais que vous travaillez d'arrache-pied pour cette promotion, mais...
1: Faites-moi confiance.
0: Ouais, là, je croirais entendre ma femme. Hein? Vous en voulez un?
1: Il est 8h15 le matin.
0: Reproche-t-on à un homme de déguster un verre le matin?
1: Merci. C'est gentil.
0: Cul sec?
1: Rien pour vous.
0: Nick, il est 8h15 le matin, j'ai l'air d'un alcoolique.
1: Monsieur Arkane, j'ai dit oui parce que je croyais que vous en preniez un, alors...
0: Vous avez dit oui parce que vous croyez que j'en prendrais aussi. Alors vous pensez que c'est ce que ferait un vice-président senior?
1: J'essayais seulement d'être poli.
0: Alors quoi? Si j'ai envie de me mettre plein de miel sur les couilles et de les faire sécher dehors, vous en feriez autant?
1: Je ne le ferai pas.
0: Vous êtes sûr?
1: Oui.
0: Parce que du miel, j'en ai, hein.

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1: Merci d'être avec nous sur les ondes de Radio Campus Montpellier 102.2 FM. Entre 7000 selon la préfecture et 8000 manifestants selon les syndicats se sont mobilisés aux côtés des lycéens ce mardi 13 octobre pour exiger plus de moyens pour l'éducation. C'était l'acte 5 de ce mouvement inédit de par son ampleur qui ne faiblit pas. Tout de suite, on vous propose de revivre de l'intérieur cette manifestation. Un reportage d'Alexandre Gentil.

0: lycée Joffre, nous. Ouais, on est venus pour manifester. On a les revendications de base, donc par solidarité. Parce que Joffre, on va pas se mentir, on a des conditions des fois qui sont dures au niveau des emplois du temps, au niveau des professeurs, des absences. On n'est pas les plus à plaindre, on est surtout là par solidarité avec tout le collectif des lycéens de France. Donc on sait que c'est un grand mouvement qui a pris de l'ampleur, ça s'est étendu d'Île-de-France, ça a traversé toute la France, on est là pour soutenir encore aujourd'hui, on espère que ça va continuer.
1: Voilà. Comme il a dit, nous à Joffre, on n'a pas les pires conditions, par contre on a quand même des soucis. Par exemple, avec le nombre d'élèves dans des classes en maths, on est 37 pour 36 places, du coup on doit toujours aller chercher une autre chaise, une autre table pour un des élèves à chaque cours. Pareil, quand il fait super chaud pendant l'été, la canicule et tout, il n'y a pas de ventilo, il n'y a rien, ça annule des cours, on perd du temps.
0: Et ça, c'est des exemples concrets. Je pourrais continuer encore avec la cantine, qui est mal fichue, je pense, pour la plupart des lycées en France. C'est-à-dire qu'on a 30 minutes de queue, on arrive, on a 20 minutes pour manger, on doit enchaîner. Encore, si on commençait plus tôt, ça pourrait être soutenable, mais là, franchement, on atteint des conditions, je vais pas dire inhumaines, parce qu'on n'est pas les pires, on n'est pas sous les bombes, mais je veux dire qu'il y a un peu de respect qu'on est légitime à avoir quand même. On sait très bien que le gouvernement ne va rien faire, c'est-à-dire que ça fait une trentaine d'années que les gens, nos parents, nos grands-parents sont allés manifester. Moi, j'ai de la famille qui a fait mai 68, ils ont tout fait, et franchement, ils étaient plus cool à l'époque, ceux du gouvernement, il y avait plus de moyens mis en place, on était plus à l'écoute du peuple. Mais là, on voit bien à l'Europe, hein, on est les plus condamnés, nous, le gouvernement français. On nous écoute les moins et puis il n'y a rien qui change en fait. Donc on est là pour exprimer notre mécontentement, même si au final, on ne sait pas si vraiment ça va aboutir, mais on est là pour montrer qu'on ne lâchera pas et qu'on sera là jusqu'au bout.
2: Il y a pas mal de choses à revendiquer en France par rapport à l'éducation nationale, le manque de moyens, la surcharge des classes, la chaleur aussi en été, un peu automne et printemps. C'est très compliqué de suivre les cours quand il fait chaud dans ces périodes-là. Ensuite, manque de professeurs aussi, emploi du temps surchargé avec beaucoup de trous. Des fois je finis à 18h mais je peux avoir 4 heures de trous dans la journée et je fais quand même du 8h-18h au final, donc ça change pas grand chose. Beaucoup de pression scolaire, la charge mentale, pas assez de soutien.
3: Nous on bloque notre lycée depuis quelques jours et on pense que c'est important d'être représenté dans la rue parce qu'à la télé ils montrent énormément la violence alors qu'en fait c'est pas ça et ils montrent pas assez nos revendications et c'est dans la rue aussi qu'on arrive à les faire entendre. En fait à Mermoz ça a été un peu particulier parce que le mouvement il a commencé avec un incendie sur la loge de notre lycée, puis avec un peu des trucs dans cette idée sur l'autre entrée. Et nous, notre mouvement, il s'est construit à ce moment-là où on s'est dit on a envie de proposer autre chose, un mouvement qui est plus calme, parce qu'on comprend que la violence, des fois, elle vient du fait que de la violence de l'État. Mais nous, on pense que nos revendications, elles seront davantage attendues si on reste calme, parce qu'on sera moins diabolisé. Et du coup, c'est là que notre mouvement, il est né, mais il n'y a pas longtemps, en fait, il y a une semaine et demie. On est très jeunes.
4: Notre lycée il est bloqué en ce moment, donc vers Clémenceau, c'est Clémenceau. Et il bloque, ça fait 2 semaines qu'il bloque. Il se passe rien, ça change pas. Le principal aussi, beaucoup qui veut pas fermer le lycée ou je sais pas, prendre la parole. Il dit beaucoup de choses mais il le fait pas vraiment. Il explique que si on veut pas rentrer c'est de notre faute alors qu'il nous écoute pas. C'est un peu chaud dans les bâtiments, dans les cages d'escalier, il y a des murs qui sont cassés, voilà, ça s'est abîmé. Et voilà, les journées banalisées pour parler avec les représentants d'établissement n'ont pas été mis en place. Ils ont proposé de faire une journée lycéenne en banalisant les cours pour pouvoir discuter avec le principal. Et il ne s'est jamais passé, on l'attend toujours en tout cas cette journée. Il y a beaucoup de personnes qui ont essayé de reprendre les manifestations pour les critiquer ou pour faire un peu de la pub, mais je pense que c'est bien, il faut que les gens qui gèrent le pays puissent un peu comprendre ce que les lycéens veulent et arriver à nous exprimer auprès des personnes qui gèrent l'État. On a des classes qui sont assez pas assez de tables et pas assez de chaises, on se retrouve souvent assez serrés, c'est les bâtiments ils commencent un peu à s'effondrer, voilà, il y a des trous dans les murs des fois, et des problèmes des fois directement dans l'établissement, et voilà. Je voudrais dire éviter de casser, parce que c'est pas le but d'une manifestation, c'est montrer ce qu'on veut dire, mais en cassant, les gens, les extrêmes pourront reprendre les casseurs et pour montrer que ça, pour pouvoir prouver entre guillemets une fausse manifestation violente et agressive et continuer de vous battre.
5: Je suis coordinatrice Ulysse sur un collège de 7 et en fait je représente le SNUDI FO34. Donc on est fiers d'être là cet après-midi pour venir soutenir les jeunes. On était avec eux à Mermoz et on les a suivis sur plusieurs blocus. On trouve que leurs revendications sont tellement justes et on a tellement honte de voir que ce qui est mis en avant sont uniquement les violences qu'il y a dans certains endroits, hein, qu'on ne nie pas, mais il faut surtout entendre ce qu'ils ont à dire, qui est quand même une colère qui monte d'année en année et finalement qui sont aussi les revendications des enseignants. On le vit nous, hein, c'est-à-dire que bah, les collègues qui sont absents, qui ne sont pas remplacés, c'est de pire en pire. Le nombre d'enseignants qui chutent, on est de moins en moins nombreux de toute façon à vouloir ces postes parce qu'on est trop mal payés et c'était aussi notre revendication de la grève du 29 septembre. Donc oui, on est vraiment avec eux en marche vers un renouveau, on espère.
6: Nous sommes mobilisés aujourd'hui à nouveau aux côtés des élèves qui ont des revendications extrêmement légitime, voilà, à savoir la question du bâti scolaire, la question également donc de Parcoursup, de l'abrogation de Parcoursup que l'on veut tous, de la réflexion à mener concernant les effectifs, les dotations. On a des réponses actuellement qui ne sont pas du tout satisfaisantes de la part du gouvernement et du ministre de l'Éducation nationale. On n'a qu'une réponse politique, voilà, celle des forces de l'ordre également. Et voilà, on attend plus de moyens, des mesures concrètes et on espère que le mouvement n'est qu'au début.
7: Moi, je suis Mathieu Guy, je suis secrétaire départemental de l'Union départementale CGT de l'Hérault. On est présent aujourd'hui comme les autres jours de manif, tout simplement parce que on participe aux manifestations pour protéger les jeunes dans ce cadre-là et pour les aider à porter leurs revendications qui sont tout à fait légitimes. Je pense que tout le monde peut faire le constat que en fait, il y a un gros foutage de gueule et franchement, la colère qui continue de monter, moi je pense que la vraie réponse de la jeunesse, elle est là. Et maintenant, il y a des propositions qui ont été faites par le gouvernement qui sont bien sûr pas satisfaisantes. Et je pense franchement qu'il faut que la jeunesse continue. Nous, en tout cas, les moins jeunes, on dira, syndicalistes ou autres, hein, parents, on est là pour continuer à aider cette jeunesse justement à porter ses revendications et pour qu'enfin elles aboutissent. Je fais passer le message à tous les jeunes du coup qui vont écouter ce message. Il faut continuer, il faut rien lâcher et franchement vous êtes courageux, vous êtes beaux et franchement on continue.
8: Je pense que c'est important qu'il y ait une convergence des luttes. Donc effectivement le mouvement part des lycéens qui se sont mobilisés avec beaucoup de bravoure et qui continuent à le faire. pour des revendications qui sont particulièrement légitimes, donc l'abandon de Parcoursup, des salles de classement chargées, des professeurs qui sont remplacés histoire d'avoir une véritable assiduité, des horaires qui sont réaménagés. Bon, ça fait quelques années que je ne suis plus lycéen, mais je partage totalement ces revendications pour l'avoir vécu également. Et je pense que c'est important que nous aussi, universitaires, on se mobilise pour nos propres revendications, notamment là quand on regarde les volontés de rendre la fac payante pour les étudiants étrangers, là ce qui s'est passé au niveau des appels qui sont conditionnés à une activité secondaire pour les étudiants étrangers également. Enfin, je suis très solidaire de ces combats-là. Pareil, j'ai une bourse Crous qui chaque année ne pas, avec un coût de la vie qui lui explose. Donc il y a une précarité étudiante qui est galopante, je ne l'invente pas, c'est sourcé et chiffré. Donc ce serait bien que le gouvernement se saisisse un peu plus de ces enjeux, parce qu'on voit bien que on est l'avenir de ce pays et que si on est maltraité et absolument pas écouté, j'ai du mal à voir comment est-ce qu'on pourra changer les choses. Et miser sur la vieillesse, c'est bien, c'est cool, mais faut pas oublier que l'avenir de la France, c'est nous, donc ce serait bien qu'on soit un petit peu plus mis sur le devant de la

0: voilà, quelle que soit votre couleur politique, quels que soient vos engagements, votre militantisme, quel que soit également votre syndicat, il est extrêmement important de rester unis et de surtout ne pas s'essouffler à la veille des vacances d'octobre.
1: Ça commence à marcher, ils commencent à avoir peur de nous, donc faut pas lâcher.
2: J'espère quand même que tout le monde va rejoindre la manif, parce qu'en vrai tout le monde est concerné, que ce soit les travailleurs, les personnes sociales, même dans les hôpitaux, c'est pareil que pour nous en fait. En vrai, même les policiers en soi, ils auraient tellement de raisons de manifester, c'est tellement débile, mais bon. Après, je comprends que ce soit compliqué, mais voilà. Et ouais, j'espère que ça va, que tout le monde va nous rejoindre et que ça va prendre une plus grande ampleur.
3: Je suis pleine d'espoir et je pense que c'est un message qu'il faut voir comme de la joie et pour du renouveau.
4: Faut pas laisser passer le RN en 2027 aux élections présidentielles.
5: Il faut continuer à manifester pour se faire entendre.
6: C'est ça, on était environ une cinquantaine. On s'est réunis aux alentours de 6h du matin. Comme

Alors, décalé du bâtiment jusqu'au bâtiment 2. Évidemment, on a été suivi par les policiers, sous le regard assez médusé des étudiants qui s'étaient déplacés jusqu'à la faculté. Et dans la finalité, on a été contraint de partir parce que c'est évident que le rapport de force n'était pas favorable.

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Mon cher Sinclair, vous voyez ce mécanisme? Vous voyez cette soucoupe? Elle contient de l'acide sulfurique concentré. Le câble de cette poulie trempe dans l'acide et il lui faut 52 secondes pour être totalement rongé, ce qui provoquera l'ouverture de cette cage et permettra à ce rat de rentrer dans l'autre cage pour vous dévorer le derrière.

0: qui font des choses que moi je considère, et la plupart d'entre nous je crois, extraordinaires.
1: Thiago Rodriguez.
0: On a pu passer des journées avec ces gens, les entendre. Entendre par exemple la pudeur avec laquelle ils parlent de leurs gestes, de leur travail. Je pense aussi que ça les rend, ces héros, très humains.
1: Écoutez voir l'émission de lecture théâtrale de Radio Campus Montpellier. Bonjour, je suis Philémon Motelet, vous écoutez le pilote d'Écoutez voir. Aujourd'hui, c'est avec les mots de Thiago Rodriguez que nous allons passer l'heure ensemble. L'actuel directeur du Festival d'Avignon s'est penché, comme on l'entend dans le générique de l'émission, sur le profil des humanitaires. En 2022, il monte à la Comédie de Genève un texte, Dans la mesure de l'impossible. Le texte synthétise plusieurs rencontres et discussions que l'auteur a tenues avec des travailleurs et travailleuses humanitaires. Aujourd'hui, avec moi, j'ai la chance d'avoir trois amis comédiens et comédiennes qui m'accompagnent pour prêter leur voix au personnage de Rodriguez, Laurie Mastretta, Lola Puig et Loris Queiroz. Bonjour tout le monde.
2: Bonjour.
3: Salut.
1: Ça va bien?
3: Bah ouais, écoute.
2: Ça va bien.
1: Eh ben super. Bah dans ce cas-là, sans plus tarder, commençons.
4: Je n'aime pas le théâtre. J'aime pas le théâtre. J'aime vraiment pas le théâtre. J'ai rien contre. C'est juste que j'ai toujours trouvé ça ennuyeux. Vraiment ennuyeux. Je suis désolée, le prenez pas mal. C'est ce que je ressens. Je suis pas sûre d'être la bonne personne pour être ici. Mais puisque je suis là, autant commencer, non?
3: Pardon. Je suis un peu nerveux. Je n'ai pas l'habitude de parler à autant de monde. Un café, oui. Merci. Je m'assois ici? Très bien. Sur cette chaise. Excusez-moi, je suis un peu impressionné. Je m'attendais vraiment pas à autant de monde. Avec un peu de lait, oui, s'il vous plaît.
1: Alors, que voulez-vous savoir? Oui, vous pouvez enregistrer l'interview. C'est juste pour vous, c'est ça? Vous n'utiliserez pas l'enregistrement public? Ok, alors très bien, c'est pas comme si j'avais des choses à cacher, mais il y a des choses qui doivent rester confidentielles. Donc oui, autant dire que j'ai des choses à cacher, c'est vrai. Non, c'est bon. Si c'est que pour vous, il n'y a pas de problème. Ça enregistre, là?
4: Que voulez-vous savoir?
3: Quand vous m'avez écrit pour faire cette interview, ça m'a intrigué. Une pièce de théâtre sur nous? Enfin, sur notre travail? C'est bien ça? Qu'est-ce qui vous prend d'emmerder des tarés comme nous? Je rigole. Je suis juste un peu nerveux.
1: Il y a un truc que vous devez savoir, nous ne sommes pas des héros. Je sais, je ne suis pas un héros, c'est précisément ce que disent les héros. Ça peut paraître prétentieux dit comme ça, mais c'est vrai, on n'est pas des héros.
4: La plupart des gens pensent que nous sommes des missionnaires, des révolutionnaires ou des héros. En vérité, c'est un travail.
1: On peut faire ça pour aider les gens.
4: On nous paie pour ça.
1: Pour se sentir bien dans notre peau, par générosité ou par égoïsme, ou parce que notre générosité est égoïste.
4: On travaille.
1: Parce qu'on pense que ça peut changer le cours des choses. Ou pour donner du sens à notre vie. Il y a tellement de raisons de faire ça, pas toujours les bonnes, mais quelle que soit la motivation, ça reste un travail.
4: Parfois, je rentre de mission et on me demande comment s'est passé mon voyage. Et c'est pas un voyage, c'est pas des vacances, ni du tourisme ou une aventure. C'est mon travail, un vrai travail. Vous qui travaillez dans le théâtre, vous comprendrez sûrement ce que je veux dire. Vous adorez ça, c'est dingue. Et ça n'a aucun sens la plupart du temps. On peut se connecter à ce niveau-là. Mais ça reste un travail, pas vrai?
3: La pièce sera une sorte de documentaire? Vous allez inventer une histoire? Vous ne savez pas encore? Et ce sera joué par quelqu'un de connu ou... Ah, c'est vous quatre les acteurs? Pardon, je suis un peu nerveux. C'est un peu bizarre comme situation. Ça veut dire que si vous utilisez une de mes histoires dans la pièce, l'un d'entre vous va jouer mon rôle. Très intéressant. Toi, tu pourrais jouer mon rôle. Ce n'est pas qu'on se ressemble, mais tu as les yeux doux. Un regard gentil. Si je suis dans la pièce, j'aimerais bien être joué par quelqu'un qui a les yeux doux. Comme les miens, non?
5: Je suis désolée d'être en retard. Il y avait des bouchons et ensuite j'arrivais pas à trouver l'entrée du théâtre, pardon. Quelle heure il est? Oh merde, je suis vraiment en retard, pardon. Me voilà enfin. Et comme on dit dans mon pays, mai vale tardedo que nunca. Oh, je suis toute excitée de participer à votre projet, hein. Merci de m'avoir invitée.
3: C'est une question très intéressante. Laissez-moi réfléchir. Comment devrait-on être montré sur scène? Ce n'est pas à moi de vous dire quoi faire, c'est vous les artistes. Mais je crois que la pièce devrait... Vous dites la pièce ou le spectacle? Bon, il faudrait que la pièce parvienne à montrer la complexité. Ça, on ne le voit presque jamais.
4: On devrait être montré comme des gens normaux qui tentent de faire le moins de mal possible. C'est aussi simple que ça.
3: Montrer la complexité. La représentation qu'on fait de notre monde est toujours trop simpliste. Les bons et les méchants, les civilisés et les sauvages, les riches et les pauvres, les victimes et les oppresseurs, les bourreaux et les sauveurs, le possible et l'impossible. Mais ce n'est pas ça, ou ce n'est pas seulement ça. Ça n'a jamais été. Vous devriez montrer la complexité.
5: Ouh, ce qui fait chaud ici. Laissez-moi enlever ma veste avant de commencer. Alors, quand mon collègue m'a dit que vous vouliez me parler, je me suis dit, waouh, c'est intéressant de discuter avec un groupe de mon travail avec un groupe d'acteurs. Parce qu'en fait, je crois que j'ai commencé ce travail grâce à une actrice de cinéma. J'avais 10 ou 11 ans. Elle jouait le rôle d'une jeune nonne qui partait dans l'impossible pour aider les enfants pendant la guerre. Oh, ça m'a tellement inspirée.
3: Je suis pas en train de parler de statistiques ou d'études. Je ne parle pas de cette complexité-là. Pour cela, nous avons les universités. Je parle de la complexité, de l'émotion, de l'expérience, de ce que l'on vit. Une histoire peut être incomplète, peut être imparfaite, mais suffisamment complexe. Vous comprenez ? Pardon, je suis un peu nerveux.
5: Le film était certainement un AV, mais cette nonne, oh, punaise, elle était jeune, elle était belle et même un peu sexy. Une jeune femme puissante et courageuse.
2: À vrai dire, ça devrait pas être une pièce sur nous, mais plutôt sur les gens que nous aidons.
4: Votre spectacle devrait aussi parler de la distance. Pourquoi partir si loin pour aider ? Je veux dire, des personnes ont besoin d'aide partout dans le monde, alors pourquoi aller jusqu'à l'impossible ? Essaie-t-on de fuir quelque chose ?
2: Si c'est sur nous, votre pièce doit parler de ce qu'on sacrifie, le temps qu'on passe loin de notre famille et de nos amis, la sensation de ne plus appartenir à l'endroit d'où nous venons.
5: Bien entendu, la nonne meurt à la fin du film, mais peu importe.
2: Votre pièce devrait aussi montrer cette contradiction incroyable révélée par les études. Nous sommes presque tous traumatisés d'une manière ou d'une autre parce que nous vivons au travail. Mais nous appartenons aussi aux professions qui ont le taux de satisfaction au travail le plus élevé. Je ne sais pas comment, mais ça devrait être dans votre pièce.
3: Votre pièce devrait parler de ce que nous voyons dans le monde, sans essayer de le montrer. Je ne sais pas si je suis clair. J'ai l'impression qu'il y a des choses que nous voyons pour notre travail, des choses tellement obscènes, tellement horribles, qu'elles ne devraient pas être montrées sur scène.
5: Je ne sais pas du tout ce que vous devriez mettre dans votre pièce.
2: Il faudrait interroger d'où vient l'argent pour notre travail, parler des gouvernements qui bombardent d'autres pays et ensuite nous financent pour aller sur place pour aider les victimes de ces bombardements.
3: Votre pièce devrait montrer qu'il y a deux mondes, le possible et l'impossible, et que ces mondes changent de place en permanence.
5: Votre spectacle devrait se dérouler dans une tente. C'est la métaphore idéale pour évoquer notre travail, les tentes. C'est tellement compliqué à construire et il suffit d'une tempête et hop, tout fout le camp.
4: Ça devrait être un spectacle en trois actes. Acte 1, je vais sauver le monde. Acte 2, je ne vais pas sauver le monde. Acte 3, le monde ne peut pas être sauvé. Et puis rideau. Pour une fois, ça me dirait bien d'aller au théâtre.
3: Votre pièce devrait montrer que tout ce que nous faisons, tout ce que nous pouvons faire, c'est atténuer la souffrance.
2: Et témoigner de la souffrance.
5: Vous devriez parler de l'adrénaline face au danger. Certains, ils sont vraiment accros.
4: Vous devriez aussi parler de cette excitation perverse pour le désastre que l'on constate chez certains d'entre nous. Une guerre civile éclate dans tel pays, je veux partir en mission. Une crise alimentaire majeure se déclare à la frontière. Bien sûr, j'ai toujours voulu combattre la faim.
5: Et vous devriez parler de sexe.
3: Il faut parler de sexe. C'est très important.
5: Parfois, on est tellement stressé que la seule chose capable de nous détendre, c'est le sexe. Ou bien l'alcool. Mais dans de nombreuses régions, l'alcool est interdit. Parfois, on fabrique notre propre alcool de merde, mais la plupart du temps, il n'y a que le sexe.
2: Votre pièce devrait raconter que ce travail aussi est ennuyeux. La plupart du temps, c'est ennuyeux, comme n'importe quel travail.
5: Parfois, on s'ennuie énormément, et notre seule occupation, c'est le sexe.
2: Il faut que ça parle d'abus de pouvoir.
3: Il faudrait que votre pièce montre que nous ne sommes plus seulement des gens du possible qui partent vers l'impossible. Beaucoup d'entre nous sont nés dans l'impossible. Et le futur passe par là. L'aide doit être là où il y a de la souffrance.
5: Vous devriez montrer que l'explosion d'une bombe fait exactement le même bruit qu'un cœur qui bat. C'est juste beaucoup plus puissant. Il y aura de la musique dans votre spectacle ?
3: Et de la danse. Vous devriez danser dans le spectacle. Je sais pas, ça n'a peut-être aucun sens. Je prends peut-être un peu trop confiance. C'est mieux quand je suis un peu nerveux.
2: Votre pièce devrait montrer à quel point cette profession est devenue un énorme marché mondialisé parce que...
5: Des exemples ?
4: Vous devriez montrer qu'il y a parmi nous les personnes les plus brillantes et les plus humaines. Mais aussi d'immenses connards.
5: Des histoires ? Des anecdotes ?
3: J'ai beaucoup de mal à donner des exemples.
5: Je réfléchis.
3: On a tous du mal à partager.
2: Il y a une anecdote qui serait parfaite à raconter sur notre profession. Ça m'est pas arrivé personnellement, ça arrivait à une collègue. L'histoire d'un vieux camion avec le drapeau de l'organisation. Je peux vous donner son contact si vous voulez. Elle est pas facile, mais elle est sympa.
4: Des anecdotes ? À propos de quoi ?
2: Je pense qu'elle acceptera de vous parler.
4: Le drapeau. Ok, je vais vous donner deux ou trois anecdotes pour votre spectacle. Des histoires d'une toute autre nature. La première histoire ne concerne pas... Elle ne parle pas de... Je vais vous raconter une histoire. On est début février. La guerre a éclaté en décembre. Donc nous arrivons assez tôt dans la guerre. On se retrouve à la frontière de l'impossible. Pour vous faire une idée, il faut imaginer plusieurs montagnes. Ici, c'est la dernière ville du possible, où nous sommes. Là, ce sont les montagnes où se trouve la frontière. Et par là-bas, il y a la première ville de l'impossible. Nous voulons y aller et mettre en place une délégation. C'est à 20 km, pas plus. Les nouvelles provenant de cette ville de l'impossible sont terrifiantes. L'organisation n'a jamais travaillé dans cette région. Nous ne sommes pas tout à fait les bienvenus, notre action n'est pas vraiment comprise par les autorités, nous ne connaissons personne, nous agissons à l'aveugle, et l'opération est particulièrement difficile, mais je peux négocier avec l'armée. Et enfin, nous sommes autorisés à traverser la frontière. Deux véhicules. Nous partons tôt dans la matinée, il nous faut presque la journée pour parcourir ces 20 km. Quand nous atteignons la ville, elle est entièrement anéantie, détruite, en ruine, rasée. Des larmes montent au cœur, aux yeux, pardon. Les larmes montent aux yeux. Il n'y a que des vieilles photos de guerre qui me viennent en tête. Il ne s'agit pas simplement d'une ville en ruine, ce sont les ruines de l'histoire. Nous conduisons à travers ces ruines désertes. Il y a quelques vieilles femmes dans les rues, elles marchent, comme si elles étaient perdues. Elles sont perdues. Tu te dis vraiment que c'est la fin du monde. Quand ce sera la fin du monde, ça ressemblera à ça. De temps en temps, nous voyons des soldats courir, nous entendons des explosions, on entend des bâtiments s'écrouler comme un tremblement de terre. On est tous tendus, on fait très attention. On sait que c'est le chaos. Les combattants sont pas bien organisés. On a très peur en traversant la ville. Et tout à coup, au coin de cet immeuble totalement détruit, environ 200 mètres plus loin, on aperçoit un camion. Sur ce camion, il y a le drapeau de notre organisation. Un drapeau avec notre symbole, le même que nous avons sur nos véhicules et nos vêtements. Incroyable! J'arrive pas à y croire. What the fuck? À mesure que nous approchons, je réalise très vite qu'il ne s'agit pas d'un drapeau professionnel. C'est juste un morceau de tissu avec de la peinture. Donc on aperçoit deux hommes, on approche prudemment, et ces deux hommes portent des draps blancs. Ils transportent des cadavres très soigneusement. Ils sont très délicats. Ils déposent les cadavres sur les draps blancs, enveloppent les corps et les transportent jusqu'au vieux camion. Le camion avec le drapeau avec notre symbole. Alors nous garons nos véhicules à côté d'eux. L'atmosphère est très tendue. Les bombardements sont tout proches. Nous nous approchons de ces deux hommes. L'un d'entre eux a 35 ans, l'autre est peut-être un peu plus âgé. Je ne parle pas l'impossible, mais j'ai une formidable interprète qui me donne l'impression de le pouvoir.
6: Привет, как поживаете?
4: Et la première chose qu'il demande, c'est...
6: Vivement, je t'ai nommé pour moi.
4: Alors nous réalisons que ces hommes sont des habitants du coin. Ils ne voulaient pas se résigner à laisser leurs voisins mourir de cette façon, leur corps oublié au milieu de la rue. C'était intolérable. Ils estiment que c'est leur devoir de s'occuper des corps. Je me souviens d'avoir voulu leur demander « Pourquoi vous occupez-vous d'eux? Il y a tellement de blessés qui ont besoin d'aide, qui sont encore en vie. » Mais j'y arrive pas sur le moment, car ça a l'air si important. Je me souviens de ces draps blancs qu'ils utilisaient pour transporter les corps. Ces draps avaient l'air neufs. Ils étaient d'un blanc immaculé. Je me suis demandé, où peut-on trouver des draps aussi

0: savait, c'est qu'en brandissant un drapeau avec ses couleurs, personne ne leur tirerait dessus. Le drapeau les protégeait. Alors j'ai réalisé que je travaillais pour une organisation qui appartient au peuple. Notre action appartient aux gens. Ce n'est pas seulement une organisation, c'est bien plus que ça. Aujourd'hui encore, j'en suis émue, parce que ces deux hommes ont simplement agi. Ils ne connaissaient pas l'organisation, ils ne savaient rien de ses principes ou ses valeurs, ils ne savaient même pas ce qu'était le travail humanitaire. Mais ce jour-là, ils étaient l'organisation. C'était eux, les véritables humanitaires. Ils ont simplement agi. Je sais que ça peut avoir l'air d'un discours de propagande. C'est peut-être un peu ringard, mais c'est ce que j'ai vu. Donc nous les avons aidés à transporter les corps jusqu'à la nuit tombée, et le lendemain, je les ai recrutés au sein de l'organisation. Cette anecdote vous convient pour votre spectacle ?
1: Difficulté de partager. Finalement, nous ne parlons plus qu'entre nous. C'est pour ça qu'il y a tant de coupes d'humanitaires. Nous sommes un peu comme les survivants d'une catastrophe. Nous sommes les seuls à savoir. Personne ne peut comprendre. C'est à peu près ça, oui. Et puis, quand je rentre chez moi, j'aime profiter de cette espèce de normalité. Je veux sortir, aller à des concerts, dîner avec des amis. J'ai pas envie de gâcher l'ambiance. Tout le monde s'amuse, la soirée bat son plein, et on ouvre encore une bouteille, et tout à coup, quelqu'un me demande de raconter une histoire. On me demande de raconter une aventure que j'ai vécue lors de mon dernier voyage. J'essaie de changer de sujet, mais ils insistent. Et comme toujours, je me fais avoir. Alors, à l'hôpital, il y avait 5 enfants dans un état critique. Tous avaient besoin d'une transfusion sanguine, mais il n'y avait qu'une seule poche de sang. J'avais très peu de temps. Il fallait décider comment utiliser cette poche de sang. J'étais seul, je devais décider tout seul. Quel en était mon raisonnement ? Il y a 2 enfants de 2 ans, 2 autres de 5 ans et 1 de 8 ans. Les 2 enfants de 5 ans vont très mal, mais ils peuvent encore survivre 2 ou 3 jours. Ils ont une chance d'avoir du sang demain. Ils ont plus de temps, ils restent dehors. Restent les 2 enfants de 2 ans et celui de 8 ans. Les 3 ont besoin de sang immédiatement. Sur le plan clinique, tous sont dans le même état. Celui qui recevra la transfusion survivra presque à coup sûr. Les 2 autres mourront probablement dans la nuit. Mon cœur me dicte de sauver l'un des 2 enfants de 2 ans. Qui sait même, peut-être qu'une poche de sang suffirait pour les 2. Mais la raison me rappelle que dans cette région de l'impossible, beaucoup d'enfants meurent avant d'avoir 5 ans. De maladie ou de manque de soins. Il est fort probable que l'un des 2 enfants de 2 ans survive aujourd'hui grâce à cette poche de sang et qu'il finisse par mourir avant d'avoir 5 ans. C'est mathématique. Statistiquement, l'enfant de 8 ans a plus de chance. Dans cette région de l'impossible, cet enfant de 8 ans est déjà un survivant. Il fait partie de la minorité ayant dépassé les 5 années d'existence. Si on pense froidement, très froidement, peut-être trop froidement, la famille de l'enfant de 8 ans s'est plus investie. Ils ont mis la barre plus haut, l'espoir est plus grand. L'heure tourne et je dois prendre une décision. Je fais la transfusion à l'enfant de 8 ans. Et puis je vais dans la rue devant l'hôpital pour pleurer. Quand je termine de raconter cette histoire, je jette un coup d'œil à mes amis et je comprends. C'est pas du tout le genre d'histoire qu'ils attendaient. J'ai gâché la soirée. La fête est finie. Une histoire ? Vous êtes sûr ? À quel propos ? Comment j'ai commencé ?
2: Soy fuerte. Un exemple précis ? Oh boy, y en a tellement. Tuerie de masse, slash blessé, slash ainsi de suite. Des inondations, des incendies, voyons voir, ok, je sais. Un jour, un homme appelle pour dire qu'il a tué sa femme mais qu'il regrette et que peut-être nous pourrions encore la sauver. Donc nous sommes partis au plus vite. Les pompiers n'appellent pas la police là-bas, il y a une impunité totale et de toute façon la police ne ferait rien. Donc nous arrivons sur place, ça nous a pris une demi-heure, car c'était dans les montagnes. Nous sommes arrivés en pleine nuit, la femme était déjà morte, elle tenait un bébé dans ses bras, le bébé était encore en vie. Il y avait une autre fille de 6 ans en état de choc. Et le type qui nous avait appelé s'était pendu. Il avait vu que sa femme était morte, alors... Quand nous arrivons sur place, l'un de mes collègues, un vrai dur à cuire, hein, qui d'habitude ne s'émeut de rien, est resté pétrifié. Il a éclaté en sanglots, il ne pouvait plus bouger, il avait l'air totalement paniqué. Nous avons emmené le bébé et la fille à l'hôpital, puis les corps de la femme et de l'homme à la morgue, et pendant tout ce temps, mon collègue n'arrêtait pas de pleurer. Et tout le monde se taisait comme s'ils étaient tous au courant, et au moment de rentrer chez nous, ils pleurent encore. Et pour la première fois, tout à coup, je me mets à parler impossible. Escucha. Si quieres hablar, estoy aquí. Puedo escuchar, cuéntame, estoy aquí. Alors, il commence à me raconter qu'une semaine auparavant, son frère s'était suicidé, lui aussi, en laissant

0: une petite fille très jeune. Et il me racontait tout ça en impossible, et je le comprenais parfaitement. Alors je lui ai dit « Eres fuerte, vas a sobrevivir, te necesitamos. » Alors il a commencé à se calmer. On pense toujours que les aidants ont la vie plus facile que ceux qui sont aidés. Alors c'est peut-être vrai parfois, mais pas toujours. Donc, après ces 3 années, je suis rentrée au possible. Je me suis rendue au siège de l'organisation, dans ma ville, là où j'ai grandi. Des gens comme moi, qui parlent la même langue que moi. Mais lorsque je suis arrivée au siège pour mon entretien, je me suis adressée à ceux qui allaient potentiellement m'embaucher en impossible. « Soy fuerte, tengo experiencia y quiero trabajar en ayuda humanitaria. »
1: Graines de menthe. Je sais même pas pourquoi je raconte cette histoire. Ça servira à rien pour votre spectacle. C'est absolument impossible de montrer au public ce qui s'est passé. Je veux dire, comment ça s'est passé? Vous pouvez peut-être reproduire ce qui s'est passé, mais comment ça s'est passé? Ça, c'est invisible. Il fallait y être. Vous pouvez peut-être raconter l'histoire au public, mais vous ne pourrez pas montrer ce qui s'est réellement passé. Il faudrait une ville entière complètement détruite. Ça peut pas être un décor en carton avec un ou deux bâtiments en ruine. Il vous faudrait une ville entière en ruine dans une des régions les plus impossibles de tout l'impossible. Il vous faudrait des explosions, des fusillades en plein cœur d'une bataille dans une ville décimée. Il vous faudrait 500 000 personnes. 500 000. Prises en otage dans la bataille parce que les deux puissances en guerre forcent les gens à rester. Personne ne peut dire qui est avec qui. 500 000 personnes prises au piège dans une ville détruite au cours d'une bataille sanglante. Vous n'avez pas le budget pour montrer ça. Vous pouvez peut-être demander au public de l'imaginer, mais... Mais on ne peut pas l'imaginer. C'est impossible à imaginer. Impossible. Comment? Ok, comme vous voudrez. Mais ne dites pas que je vous ai pas prévenu. Nous sommes arrivés le premier jour de la bataille. On soignait les blessés en dehors de la ville. C'était simplement pour les stabiliser, le strict minimum pour qu'ils puissent être évacués. Lorsque l'armée régulière a pris une partie de la ville, on a réussi à trouver le moyen d'entrer. Nous étions la première organisation à pénétrer dans la ville. Nous étions 3 personnes, j'étais le responsable. C'était vraiment un moment où tu te dis « Je suis en train de vivre un moment historique ». Bref, ce jour-là, j'ai rencontré un médecin dans cette ville. Il m'a dit
2: « Je vais te montrer quelque chose ».
1: Quand je l'ai rencontré, il transportait un pot de menthe sous le bras. Plus tard, je me suis rendu compte qu'il avait toujours ce pot de menthe avec lui. Et il m'a raconté
2: « Quand les fondamentalistes sont arrivés, j'ai aidé ma famille à s'enfuir. Ils ont pris le contrôle de la ville. Vu que je ne pouvais plus travailler à l'hôpital, je me suis mis au jardinage. Il fallait bien que je m'occupe de quelque chose. Et comme je ne sais jamais quand auront lieu les prochains bombardements et que j'ai peur qu'ils détruisent mon jardin, je garde toujours ce pot de menthe avec moi. S'ils détruisent mon jardin, alhamdoulilah, je ne perds pas tout. Je peux planter ma menthe ailleurs. »
1: Bref, ce jour-là, le jour où je l'ai rencontré, le médecin jardinier me dit
2: « Je vais te montrer quelque chose. »
1: On entre dans un bâtiment à moitié détruit. Il me dit que c'était une crèche. À notre arrivée, on y trouve des munitions, des radios, des papiers. Il me dit
2: « Le groupe armé utilisait cette crèche comme caserne. »
1: Il me montre une pièce avec des chaînes sur le sol.
2: Ici, il y avait des filles qu'ils utilisaient comme esclaves sexuels.
1: Il me dit
2: « L'ancien hôpital a été entièrement détruit, mais je pense qu'on peut en construire un ici. Si vous obtenez le matériel, je me charge du personnel. »
1: Alors on s'y est mis. Tous les jours, on a fait entrer clandestinement du matériel dans la ville. Le médecin jardinier recherchait ses anciens collègues, infirmiers, médecins. Certains ont pris le risque de traverser la ligne de front pour arriver dans cette partie de la ville. On devait y entrer et sortir de la ville tous les jours. Il y avait un couvre-feu à partir de 17h. Les soldats tiraient indistinctement sur tous ceux qu'ils trouvaient dehors. Mais le médecin jardinier restait là-bas avec son équipe. Il travaillait toute la nuit. Comme nous avions réussi à faire entrer un générateur, c'était le seul endroit de la ville avec de l'électricité. La nuit, il couvrait les fenêtres pour cacher la lumière. Parce que s'il le faisait pas, il pouvait se faire bombarder. Et il travaillait toute la nuit. Toutes les nuits. J'ai jamais vu un hôpital construit si vite. Ni dans le possible, ni dans l'impossible. Jamais. Le médecin jardinier a même trouvé le moyen de planter un carré d'herbe aromatique dans la cour. Du thym, de la coriandre et de la menthe, bien sûr. Nous avons très vite commencé à soigner les gens dans le nouvel hôpital. Une image qui me reste? Notre premier accouchement. Nous avons fait accoucher dans cette même pièce où quelques semaines plus tôt des filles étaient emprisonnées et violées. cette même pièce où, bien avant, il y avait une crèche. Et ce jour-là, je me suis dit qu'on offrait un peu de possible dans l'impossible. C'est pas suffisant, non, ça l'est jamais, mais c'était quelque chose. Presque un an après, le jour de mon départ, le médecin jardinier m'a offert un cadeau d'adieu. Des graines de menthe. Des graines de menthe de sa plante qui trimbalait sous le bras. Il a dit
2: « Plantez-les dans ton pays. Inch'Allah, elles auront une vie meilleure. »
1: Si vous mettez cette histoire dans votre spectacle, là, c'est le moment Hollywood avec les violons, l'espoir et tout ça. Moi, je vous avais prévenu que ça servait à rien de raconter cette histoire, mais si vous la mettez dans le spectacle, vous pourrez jamais donner la mesure de... Mais c'est arrivé. Les graines ? Ouais, je les ai plantées, oui. Je suis souvent en mission. Les plantes ne tiennent jamais très longtemps chez moi, mais la menthe tient bon.
2: Cher collègue, voici la lettre que je lui ai écrite. Cher collègue, je vous écris cette lettre après avoir informé les ressources humaines de notre organisation pour des raisons que vous comprendrez au cours de la lecture. Il y a quelques jours, je suis arrivé dans l'impossible pour débuter ma mission au sein de la délégation dont vous faisiez partie jusqu'à récemment. À mon arrivée, on m'a attribué un logement qui, par coïncidence, se trouve être le logement que vous occupiez durant l'année où vous avez travaillé dans cette région de l'impossible. Quand j'arrive dans un appartement, j'ai pour habitude d'ouvrir tous les tiroirs et les portes de tous les meubles de la maison, de regarder sous le lit, au-dessus de l'armoire, etc. Je ne sais pas si c'est par curiosité ou par principe de précaution. C'est une tradition qui me suit dans une vie où je déménage sans cesse au point qu'il m'est difficile ou que j'aille sur cette planète de pouvoir dire « je suis ici chez moi ». Tout cela pour vous dire que, en arrivant dans l'appartement que j'occupe à présent, j'ai trouvé quelques affaires que vous aviez laissées derrière vous, chers collègues, sans doute par inadvertance. Dans un tiroir de la cuisine, j'ai trouvé de la pâtée pour chat, nourriture bio, vegan, ultra plus, prime de luxe. J'avoue avoir été choqué quelques instants. Peut-être par une forme excessive de pudeur, c'est l'un de mes plus grands défauts, j'ai trouvé cela choquant d'apporter de la pâtée pour chat aussi incroyablement chère, très probablement par la valise diplomatique de notre organisation, dans une région du monde où tant de gens souffrent et meurent de malnutrition. Ensuite, j'ai pensé que nous faisons tous des choses absurdes par amour, et que l'amour que nous portons à nos chats et à nos chiens est un véritable amour. Alors j'ai souri. Et j'ai pensé à la facilité avec laquelle nous nous habituons à vivre entre deux mondes, le possible et l'impossible, entre l'abondance et le manque absolu de toute chose. Et au fait que, du temps de mes premières missions, quand je revenais de l'impossible où les gens manquaient des choses les plus élémentaires, entrer dans un magasin du possible me faisait fondre en larmes à la vue de centaines de couleurs différentes de vernis à ongles sur les rayonnages. Tandis qu'aujourd'hui, je porte du vernis presque tous les jours, sautant d'un monde à l'autre avec la plus grande facilité, sans douleur. Alors, j'ai souri en voyant la pâtée pour chat que vous aviez laissée derrière vous. Poursuivant mes recherches dans l'appartement, j'ai ouvert un tiroir de la table de chevet de la chambre et j'ai trouvé une série de photographies. Ce sont des images de fêtes organisées dans ce même appartement. Des gens qui dansent, qui boivent et se prennent dans les bras et qui s'embrassent. En y regardant de plus près, j'ai remarqué que trois mêmes hommes d'un âge moyen apparaissaient sur toutes les photos. On comprend facilement qu'il s'agit de personnes originaires du possible, des expatriés, des touristes ou des visiteurs. Les autres personnes de ces fêtes sont jeunes, très jeunes, toutes originaires de l'impossible. Pourquoi ne pas le dire, chers collègues ? Beaucoup sont des enfants originaires de l'impossible, certains à moitié nus, certains buvant directement au goulot des bouteilles de boissons onéreuses, très probablement arrivées, elles aussi, dans cette partie du monde par la même valise diplomatique de notre organisation. Une rapide enquête m'a permis de confirmer, facilement, qu'un des hommes d'âge moyen présent sur ces photos est bien vous, chers collègues. Il n'y a donc aucun doute sur le fait que ces photos vous appartiennent. J'ai donc pris le soin d'envoyer vos photographies au département des ressources humaines, au siège de notre organisation, où vous pourrez les récupérer. Si le nom de ce département vous semble étrange, chers collègues, dans la mesure où vous disposez manifestement de ressources mais qu'aucune d'entre elles n'est humaine, il vous suffit de vous présenter à la réception, au siège de notre organisation, et de vous identifier. Je suis un pédophile, psychopathe, néocolonialiste, raciste, capitaliste, répugnant et ignoble qui abuse de sa position privilégiée de pouvoir envers des personnes incroyablement vulnérables et qui prive de leur dignité précisément ceux qui sont les plus impuissants et qui attendent désespérément que je les aide, en rompant des liens de confiance qui mettent des décennies à se construire, en mettant en péril la réputation et la sécurité de tous ceux qui travaillent dans l'aide humanitaire et de notre organisation. Je suis un homme d'âge moyen, mais en réalité un homme du Moyen-Âge, qui mérite que la vie me place un jour dans une situation où j'aurai désespérément besoin d'aide et qu'alors quelqu'un vienne abuser de moi, me dépouiller du peu qu'il me reste et me faire souffrir bien au-delà des limites de la souffrance, afin qu'une infime partie de la justice puisse être rendue pour compenser l'impunité dont j'ai toujours bénéficié en faisant plus de mal que de bien à l'humanité. Chers collègues, il est nécessaire, il est essentiel que vous disiez tout cela mot pour mot à la charmante réceptionniste au siège de notre organisation, cette femme dont le chaleureux sourire nous accueille à chaque retour de mission comme pour nous dire « Vous êtes ici chez vous ». Si vous lui dites tout ça, chers collègues, qui ne m'aident pas cher et qui, je l'espère, cesserait bientôt d'être mon collègue, je suis sûr qu'elle saura vous dire à qui vous adresser. PS. Je ne vous ai pas retourné la pâtée pour chat car vous avez aussi laissé le chat derrière vous. Il a fini par se montrer quelques jours après mon arrivée. Je l'ai reconnu grâce aux photos. Chers collègues, vous avez abandonné le chat. Chers collègues, vous êtes une vraie merde. Mais ne vous inquiétez pas. Je vais m'occuper du chat. Je ferai mon possible.
0: Le silence. Un garçon de 14 ans est blessé au combat. Sa mère m'appelle un samedi soir.
3: Mon fils est porteur d'armes.
0: Bon, c'est pas exactement ça qu'elle a dit, mais nous évitons les mots terroristes ou rebelles. Nous devons rester impartiaux et ces mots ne le sont pas. Nous préférons dire porteur d'armes, même si c'est pas ce qu'elle a dit au téléphone.
3: Mon fils est porteur d'armes et nous avons entendu dire qu'il est gravement blessé. Il se bat et personne ne lui vient en aide. Pouvez-vous nous aider ?
0: Je prends contact avec le commandant du groupe armé. Il me dit :
2: Ouais, il saigne un peu, mais pas de quoi s'inquiéter.
0: Je demande à parler au gamin. Il est conscient. Il était 23h, mon patron n'approuverait jamais le moindre déplacement à une heure aussi tardive. Le lendemain, le commandant m'appelle aux aurores, il a très peur.
2: Ouais, il y a de quoi s'inquiéter finalement. Ça se passe pas très bien, le gamin perd beaucoup de sang.
0: Après quelques questions, je comprends qu'il s'agit pas simplement d'une hémorragie. En fait, le gamin a une balle dans la gorge et une autre balle dans la jambe, tout près de l'artère. Honnêtement, je sais même pas comment il a encore en vie. D'accord, faites pression ici, nettoyez bien là, faites ci, faites ça, je vais voir ce que je peux faire. Je passe tout mon dimanche à essayer de convaincre ma hiérarchie. Nous devons aller dans les montagnes où ils se battent et ramener le gamin. Et mon patron répond...
1: Hors de question, c'est trop dangereux, c'est trop loin.
0: Dimanche soir, le commandant me rappelle.
2: Le gamin est inconscient.
0: Sa mère aussi m'appelle.
3: Avez-vous des nouvelles de mon garçon ?
0: Le téléphone a sonné toute la nuit, c'était intense. Lundi matin, je dis à mon patron, écoute, je sais que le gamin est en pleine zone de combat actif, ce qui veut dire que nous ne pouvons pas y aller. Mais nous avons des garanties de sécurité. J'ai parlé toute la nuit aux différents commandants. Ils ont accepté un cessez-le-feu à notre arrivée. Ils nous laisseront prendre le gamin et repartir en sécurité. Et finalement, on obtient le feu vert. Aux dernières nouvelles, le gamin est au plus mal. Nous roulons en jeep pendant des heures. Nous arrivons enfin. Face à nous, il y avait deux montagnes et une force armée dans chacune d'elles. Nous les entendons tirer d'une montagne à l'autre. Les balles et les fusées fusent au-dessus de nos têtes. Alors je descends de la jeep, je prends mon mégaphone et je lance « Nous sommes là ». Nous faisons partie de l'organisation, vous voyez le drapeau ? Nous sommes là pour le garçon, arrêtez de tirer s'il vous plaît. Et tout s'arrête en quelques secondes. Une voix me répond.
2: Montez, le gamin est dans cette montagne.
0: Alors nous commençons à grimper. Tout est silencieux. Les tirs se sont arrêtés, comme si le temps s'était arrêté. Un silence absolu. Rien, seulement la paix. Deux armées qui attendent cachées dans la montagne. Les hommes debout ou assis près de leurs armes, ils se reposent, ils fument, ils regardent le ciel, ils se regardent entre eux, tous silencieux. C'est un silence actif. Ça ne ressemble pas au silence d'une salle vide, mais plutôt au silence d'une salle remplie de gens. Oui, comme un public de théâtre. Ce genre de silence. Un silence collectif, choisi. Une jungle silencieuse. Nous n'entendons que nos pas gravissant la montagne. Nous devrions nous dépêcher. Le gamin blessé doit être secouru d'urgence. Mais pourtant, je ne peux pas m'empêcher de penser si on pouvait prolonger cette pause le plus possible. Plus la pause sera longue, plus ils tarderont à s'entretuer. Pourrait-on avoir quelques minutes de silence, de paix ? Alors je commence à marcher lentement, très lentement. J'imagine que ces quelques minutes se transforment en heures, les heures en jours, des jours entiers de silence, des semaines de silence et de paix. Un tel silence qu'on entend les tout petits bruits. Un oiseau qui chante à des kilomètres, le vent qui souffle doucement dans la vallée. Nous continuons à marcher très lentement, aussi lentement que possible. On bouge presque plus, on ne respire presque plus. Un pas, puis l'autre. Nous savons bien qu'en escaladant cette montagne, aussi lentement que possible, les combats restent suspendus. Après des mois de silence, ces hommes auront peut-être oublié. Ils regarderont leurs armes et se demanderont « Bah, pourquoi je me battais ?» Les mois de silence se changent en années de silence, en décennies de silence, jusqu'à ce que nous soyons tous morts dans ces montagnes et que nos fils et nos filles soient ceux qui marchent lentement. Des générations de marcheurs lents dans des montagnes paisibles, dans la jungle silencieuse. Oui, je sais que le gamin a besoin de nous, je sais qu'il nous attend, qu'il saigne, je sais c'est urgent, mais pourrions-nous rester encore un peu silencieux? Encore un jour? Encore une heure? Encore une minute? Finalement, nous retrouvons le garçon. Du sang partout, mais il est encore en vie. Il nous a fallu moins de 5 minutes pour escalader la montagne. Il faut se dépêcher, vite! Nous redescendons en courant, nous installons le gamin dans la jeep, je prends mon mégaphone. C'est bon les gars, on a le garçon, on repart! Dès que j'ai terminé, les tirs reprennent. Le bruit de la guerre reprend comme si cet extraordinaire moment de silence n'avait jamais existé. Qu'est-ce qu'il est arrivé au gamin? Cette histoire ne parlait pas du gamin.
1: La clé de chez soi. Le garçon a disparu il y a 40 ans. Il fait partie de milliers de disparus de la guerre civile. Son dossier a fini entre mes mains. En vérité, son dossier, c'est surtout celui de sa mère. Quand j'étais dans cette région de l'impossible, je rendais visite tous les mois à la mère de ce garçon pour lui dire que nous n'avions toujours pas de nouvelles. Je m'occupe des familles de disparus. L'impossible est composé de millions de disparus. Certains ont disparu la veille, d'autres il y a des décennies. La douleur des familles est identique, elle ne passe pas, elle ne diminue pas. C'est pour cela que la mère dit
0: « Mon garçon a disparu il y a 40 ans ».
1: Elle dit « Mon garçon ». Comme s'il pouvait encore être un garçon. Pour elle, c'est pas lui qui est mort. Elle ne sait pas. Pour elle, ce n'est pas lui qui a vieilli. Elle ne sait pas. Pour elle, c'est lui qui a disparu. Ça, elle le sait. La force impitoyable de l'absence. Comme s'il disparaissait encore, jour après jour. Je ne suis plus dans cette région de l'impossible, mais le jour de son anniversaire... Je téléphone toujours à la mère du garçon pour lui dire que nous poursuivons les recherches. La dernière fois que je lui ai téléphoné, elle a dit
0: « Ça fait 40 ans que je laisse ma porte ouverte. Chaque soir, avant d'aller me coucher, la dernière chose que je fais, c'est d'aller ouvrir ma porte. J'ai toujours peur qu'il revienne et qu'il ait perdu sa clé. »
3: Checkpoint. Nous sommes arrivés au checkpoint. Les soldats nous font sortir du 4x4. Vous nous connaissez, nous sommes là pour vous aider. Les soldats crient, ils nous font mettre à genoux, les mains sur la tête, leurs fusils braqués sur nous. À quelques pas derrière les soldats, le commandant a une prothèse de la jambe. La chirurgienne de notre équipe le reconnaît.
0: Vous vous souvenez de moi? C'est moi qui vous ai opéré.
3: Le commandant ne réagit pas. Notre chirurgienne insiste. Elle montre la prothèse du commandant.
0: Cette jambe, c'est moi!
3: Les soldats lui disent de garder les mains sur la tête. Le commandant semble perplexe. Les soldats attendent ses ordres. Le commandant parle dans sa radio. Il écoute la réponse, puis regarde notre chirurgienne. Il ne la regarde pas comme quelqu'un qui l'a sauvée. Il la regarde comme une ennemie. Il n'a plus l'air perplexe. Le commandant prend un fusil des mains d'un soldat et braque le fusil sur notre chirurgienne. La surprise sur son visage. Et elle dit encore
0: « Mais c'est moi qui... »
3: Vous pouvez arrêter d'enregistrer, s'il vous plaît? Désolée, je pense que ce n'était pas une bonne idée. Désolée, vous pouvez arrêter d'enregistrer?
0: La peur. Nous arrivons au village. La plupart des maisons sont réduites en cendres. Il y a des cadavres partout. Nous cherchons les survivants. Nous crions, lançant à qui veut l'entendre, que nous sommes là pour aider. Rien, personne. Nous nous apprêtons à partir, mais nous attendons quelque chose. On dirait des pleurs, un chant ou des gémissements. Nous suivons le bruit. Nous les trouvons derrière des buissons, une dizaine de femmes et quelques jeunes enfants. Les femmes nous apprennent que tous les autres ont été tués ou enlevés. Ça fait 4 jours, sans manger ni boire. Seulement des pleurs, un chant ou des gémissements. Elles avaient trop peur de traverser la forêt pour chercher de l'eau. Elles avaient peur d'être violées, encore. Elles préféraient mourir et laisser mourir leurs enfants plutôt qu'on les viole, encore. La peur. La peur. la peur. Nous leur donnons de l'eau. Nous leur disons « Il faut partir, ils risquent de revenir. Vous n'êtes pas en sécurité. » Mais elles ont trop peur, alors j'insiste. Il faut partir maintenant. Nous commençons à avancer dans la forêt. Elle est sombre, effrayante. Le moindre petit bruit fait pleurer les femmes, les fait chanter ou les fait gémir. Et je me souviens d'une chanson que me chantait ma mère. Une chanson sur la peur. Ma mère me l'a chantée quand je pleurais. À mesure que nous traversons la forêt, je commence à chanter.

On n'abandonne pas. On ne revient pas en arrière. On y est presque. Chut. Avancez. Chut.

0: What the fuck? C'était au milieu de l'année 1993. J'ai commencé à travailler comme serveuse pour rembourser mes dettes de carte bancaire accumulées au fil de mes voyages dans l'impossible. Un jour, je rentrais du restaurant. J'ai fait couler un bain. J'ai allumé la télévision. Le génocide avait commencé. Je regardais ça à la télévision, j'en avais la tête qui tournait. J'ai fermé le robinet. J'ai pas pu prendre ce bain. Je suis restée à regarder le journal télévisé. C'était la même période que ce passage à tabac, l'homme qui a été tabassé par la police pendant les émeutes. Non. C'était un autre événement important. Le type célèbre, là. C'est en même temps que ce fameux procès, l'athlète accusé d'avoir tué sa femme. Donc à la télé, il y avait ce procès et en même temps que le génocide. Je venais de passer 2 ans dans l'impossible et je savais que je voulais continuer à y travailler. Je voulais être une humanitaire, faire partie d'une organisation qui travaillait là-bas. C'était ce que je voulais. C'est bizarre dit comme ça, mais c'était vraiment ce que je voulais. Je voulais aller là où était le génocide, cet endroit à la télé. Je voulais être dans la télé. Je savais bien que je finirais par retourner à l'impossible, mais la télé a accéléré ma décision. J'ai envoyé des CV partout, j'ai tout essayé, jusqu'à ce que j'apprenne que l'organisation cherchait désespérément des volontaires. Il fallait des gens qui parlent ma langue, mais dont la nationalité ne représente pas un risque dans cette région de l'impossible, pour des questions coloniales ou des problèmes plus récents. Je suppose que mon CV a fini sur le bon bureau au bon moment. J'avais une certaine expérience, et surtout une nationalité d'une neutralité certaine. Voilà comment j'ai été envoyée vers l'impossible. Le génocide était terminé à mon arrivée, heureusement. Ma première mission s'est déroulée dans les camps, là où se trouvaient des personnes qui travaillaient autrefois pour le gouvernement. Des personnes de la même ethnie que celles accusées d'avoir perpétré le génocide. Complexe, très complexe. C'était important de comprendre dès les premiers jours que l'impossible est toujours très compliqué. Nous étions au sud-est de l'impossible, dans une zone protégée par les forces armées du possible. Très complexe. Voilà, j'ai commencé sans une seule seconde pour penser à prendre un bain. Moi, à 26 ans, baby me, j'avais 26 ans, je savais pas du tout à quoi m'attendre. J'étais dans l'impossible, j'avais un travail à faire, je suppose que c'était ce que j'attendais, et il fallait que je comprenne toute cette merde. Alors, j'ai compris toute cette merde le plus vite possible. J'ai embauché un tas de collègues de l'impossible, c'est important de travailler avec des personnes de là-bas. Une des agents de terrain était née dans l'impossible, elle a un très joli nom, un nom que j'oublierai jamais. Parce qu'elle, je l'oublierai jamais. Je pourrais vous dire son nom. Il sonne comme de la musique. Bref, on s'est rencontrés, on est devenus amis. On était très proches pendant très longtemps. Et bien après mon départ de cette première mission, je suis retournée plusieurs fois dans cette région de l'impossible pour lui rendre visite. Pourquoi je parlais de ça? Ah oui, les liens étroits. J'imaginais pouvoir créer des liens étroits avec d'autres gens, et c'est ce qui est arrivé. Même si nous n'avions jamais le temps, parce que tout est allé très vite, j'étais complètement autonome. Personne ne me disait quoi faire. Et donc, quand tu crois avoir compris toute cette merde, il y a encore une chose à découvrir, c'est la politique. La politique d'un génocide. La politique de la guerre. La politique des dynamiques régionales et internationales. La politique a des conséquences humanitaires énormes. Alors, un nouveau monde s'ouvre à toi. J'étais en études littéraires, d'accord ? J'avais pas fait d'études de sciences politiques. Je veux dire, je me suis intéressée à tout cela dans une certaine mesure. Je regardais la télévision, je lisais les journaux, mais j'avais aucun contexte pour comprendre ce que j'avais devant moi. What the fuck is this? En regardant autour de moi, j'avais pas une ligne de Shakespeare, de Dickens ou de Virginia Woolf à l'esprit. Je pensais, what the fuck am I looking at? Bon, je sais que vous voulez pas citer les vrais noms dans la pièce, mais j'étais dans le camp de l'impossible. Si vous utilisez ça, vous pourrez changer de nom, s'il vous plaît. J'étais dans le camp de l'impossible, sur une ligne d'approvisionnement. Le camp de l'impossible était le plus grand de tous, entièrement contrôlé et détourné par les milices qui avaient mené le génocide, par leurs familles et leurs partisans. Et ces personnes ont besoin de la même chose que les autres, d'une aide humanitaire normale, de soins et d'un accès aux services de base. Donc, tu es dans une zone de distribution du camp de l'impossible. Tu as 14 camions qui proviennent de la ville de l'impossible la plus proche, remplis la veille de rations de nourriture. Tu gares les camions, tu les ouvres, des employés commencent à décharger et à empiler la nourriture. Tu as ta liste de bénéficiaires, établie avec les leaders du camp, qui sont en gros le reste de la structure de cette communauté d'avant-guerre. Tu commences la distribution, et une émeute éclate. Les gens se mettent à piller la nourriture, c'est le chaos. Les femmes et les enfants sont piétinés. C'est l'un des souvenirs les plus marquants de cette première mission. Les forces armées du possible débarquent avec un fourgon blindé, en accélérant comme des dingues sur la colline. Ils auraient dû être là depuis le début, faire leur travail, mais peu importe. Tout le camp est devenu fou, et ils arrivent enfin pour tenter de rétablir l'ordre. À ce moment-là, j'en suis pas fière, mais c'est la vérité. J'avais littéralement un bâton à la main pour essayer d'éloigner les gens des sacs de nourriture. Et tous ceux qui travaillaient avec moi faisaient la même chose. Même mon ami, au nom qui sonne comme de la musique. C'était un moment vraiment taré. Les forces armées du possible arrivent, avec un, non deux, fourgons blindés, et ils écrasent un enfant. Un horrible accident en plein chaos. Ils écrasent la jambe de l'enfant en pleine zone de distribution alimentaire. Je te laisse imaginer à quel point ça a empiré cette situation tarée. Donc tu as les soldats de la paix, leurs fourgons blindés, leurs armes, leurs casques. Tu as la nourriture éparpillée partout, des personnes désespérées. Tu as les humanitaires qui brandissent des bâtons. Et tu as ce moment. Ce moment que je n'arrive à penser que comme ça. Where the fuck am I? How the fuck I did get here? Ce moment de what is this shit, tu vois? Ça, je m'y attendais pas en m'engageant dans l'humanitaire. J'avais pas l'idée qu'il y aurait une politique de guerre, qu'il y aurait toute cette confusion et toutes ces factions, qu'il y aurait toute cette réalité. C'est pas la belle image de l'humanitaire. C'est pas le beau monde de l'humanitaire. C'est le monde réel. C'est ça que tu regardes. C'est toujours ça que tu as autour de toi quand tu travailles dans l'humanitaire. Et les conséquences humanitaires du monde réel. Et tu sais, une des choses que je dis souvent à mes amis, après 25 ans de travail humanitaire, j'aime beaucoup les animaux. J'aime vraiment beaucoup les animaux, de plus en plus. Cette phrase n'est pas de moi, hein. Je crois qu'elle est de Charles Dickens ou de Mark Twain. The more I know people, the more I love my dog. Quoi qu'il en soit, quelqu'un a dit ça avant moi. Et même si je suis pas la première à le dire, je sais ce que c'est. Dès la première mission, j'ai été confrontée à la politique, à la confusion, à la merde intégrale, à l'inhumanité. Donc oui, j'avais 26 ans, ma première mission. Je cherchais un travail qui ait du sens, mais j'ai aussi découvert un autre monde. Et j'ai vécu cette histoire. Ce jour où j'ai pris un bâton pour menacer les gens que j'étais venue aider. Ce jour-là, la seule chose que j'ai pu écrire dans mon carnet, je prenais encore des notes pour rien oublier, j'étais encore en train d'apprendre. La seule chose que j'ai pu écrire, c'est « What the fuck ?» Ça a été ma première mission. Très intense, très complexe, très rapide, et sans une seule seconde pour penser à prendre un bain. Mais mes cheveux n'avaient jamais été aussi beaux.
1: La tempête. Je sais pas si c'est ce genre d'histoire que vous recherchez pour votre spectacle.
2: Ça fait presque une heure que je discute avec vous. Le temps passe vite.
1: On a l'impression d'être ici depuis des jours. Vous vous ennuyez peut-être?
3: Oh merde, il est tard, faut que j'y aille. Excusez-moi, en tout cas c'était super de parler avec vous.
2: Si on continue, faut commander des pizzas.
1: La première aura lieu quand?
2: J'avais encore une histoire à vous raconter, mais peut-être qu'on n'a plus le temps.
1: Ah, je crois que je pourrais pas venir, je dois être en mission à ce moment-là.
3: Je peux essayer de vous raconter une dernière histoire, toute petite.
1: Une collègue que vous avez interviewée vous l'a peut-être déjà racontée.
3: C'était la première fois que je me trouvais dans cette région de l'impossible.
2: Ça s'est passé dans l'hôpital où j'avais donné mon sang au petit footballeur mythologique.
0: Un hôpital de campagne, très fragile. En fait, c'était une sorte de tente.
3: Nous étions quatre humanitaires à travailler dans cet hôpital de fortune.
1: Des dizaines de mamans et leurs bébés.
2: Et tout à coup, une tempête éclate.
3: Le vent, le sable, le tonnerre, la pluie.
2: Une tempête terrible, comme ça, en un instant.
0: Je suis en train de soigner un enfant en état critique.
1: De là où j'étais, je pouvais la voir penchée sur l'enfant que sa mère tenait dans ses bras.
3: Le vent souffle de plus en plus fort.
2: La tente commence à céder sous la force du vent.
1: On arrête tout et on essaye de tenir la tente.
3: C'est comme si la tente allait s'envoler.
2: On tire les câbles de la tente pour la retenir.
3: De là où je suis, j'arrive pas à voir l'enfant, mais je vois le visage de sa mère.
2: Dans le possible comme dans l'impossible, le visage d'une mère qui voit souffrir son enfant.
1: C'est le visage d'une mère qui voit souffrir son enfant.
3: Exactement le même visage.
0: Dans tout ce chaos et ce bruit, j'essaie d'ausculter l'enfant, mais je n'entends pas les battements de son cœur.
1: On essaye de tenir la tente.
3: Chacun accroché à un câble.
0: Et puis l'enfant se met à tousser convulsivement.
2: Je vois ma collègue se pencher sur lui.
0: Et au milieu d'une quinte de toux, l'enfant crache du sang.
1: Le sang éclabousse la blouse de ma collègue.
0: Le sang sur ma blouse.
3: J'arrive pas à voir l'enfant, mais je vois la blouse de ma collègue tachée de sang.
2: Puis, l'enfant se calme.
1: Il arrête de tousser.
3: Le tonnerre, le vent, la pluie.
2: Et soudain, un silence de mort.
1: Je tiens le cap de toutes mes forces et j'essaie de comprendre ce qui se passe.
0: L'enfant a arrêté de tousser, de respirer.
2: L'enfant est mort.
3: À la vue du visage de sa mère, je comprends que l'enfant est mort.
0: Alors, la mère de l'enfant regarde ma blouse tachée de sang. Elle prend délicatement un coin du tissu qui l'enveloppe et elle essaie d'essuyer le sang sur ma blouse.
3: Je ne comprends pas ce qu'elle fait.
2: Elle nettoie le sang sur la blouse de notre collègue.
1: La mort tragique de cet enfant en pleine tempête, je l'oublierai jamais. Mais le geste de cette mère qui vient de perdre son enfant.
2: Ce geste.
3: Qui nettoie le sang.
2: Ce geste.
3: Ça oui.
1: Ça je vous le dis.
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0: C'était Dans la mesure de l'impossible, de Thiago Rodriguez pour Écouter Voir, l'émission de lecture théâtrale de Radio Campus Montpellier avec Laurie Mastretta, Lola Puig, Loris Queiroz et Philémon Motelet. Bonne semaine sur Radio Campus Montpellier.
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0: JC, on a un vrai potentiel, je le sens. JC, écoute-moi bien. JC ?
1: Oui ?
0: Page 58. 58.
1: Ah, je l'aime pas trop, celle-là.
0: Je t'annonce que je vais faire mon comeback au top 50 et que je vais le faire à travers ton corps et que ça va être énorme.
1: Je crois que tu es un petit peu en train de t'emballer, mon ami.
0: Non, page 18. Non, 17. Regarde. Je connais tout le monde dans le business. Tu peux tourner. Regarde, vas-y, tourne. Je connais tout le monde. J'ai le meilleur carnet d'adresses de la place de Paris. Faut pas laisser passer notre deuxième chance, JC. Si on veut faire notre album, il faut le faire très vite. T'avais prévu quoi demain soir?
1: Rien.
0: Ok, page 46. Demain soir, c'est l'anniversaire d'Orlando, le frère de Dalida. Il fait une énorme teuf tous les ans sur sa terrasse. Il faut absolument qu'on y soit, ok? C'est incontournable pour notre carrière.
1: C'est ça, la veille de ma note de synthèse. T'as tout compris, toi. Gilles, j'ai rendez-vous avec la gagne. Et c'est à la convention des actionnaires de la COGIP que ça se passe. Devant Muriel. Bon, allez, je vais me faire un petit brushing.
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0: Qu'est-ce que vous avez vu?
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5: À Montpellier, la chaire UNESCO Alimentation du Monde et l'Institut Agro proposent un cycle de 4 conférences intitulées « Les enjeux contemporains de l'alimentation » jusqu'au 15 octobre. Ces rencontres, ouvertes au public, abordent différentes questions liées à l'alimentation durable, à l'agroécologie, au numérique et à la précarité alimentaire. Parmi les prochains rendez-vous, le mercredi 14 octobre de 10h30 à 12h30, Bruno Tisser, enseignant-chercheur à l'Institut Agro de Montpellier, interviendra sur les usages du numérique dans les filières agricoles et alimentaires. Le jeudi 15 octobre, aux mêmes horaires, la sociologue Pauline Scherrer abordera les nouvelles formes de solidarité pour lutter contre la précarité alimentaire. Plus d'informations sur le site chairunesco-adm.com.
4: Dans le cadre des journées jeunes chercheurs du CNES, François Forger animera la conférence intitulée « Les mille visages de la planète Mars ». Le planétologue François Forger nous invite ainsi à explorer les multiples visages de la planète rouge et à comprendre comment les scientifiques reconstituent son histoire et son évolution. Alors quelles sont les dernières découvertes et que réserve son exploration à l'avenir? Pour en savoir plus, rendez-vous jeudi 15 octobre à 18h30 à la Cité de l'Espace de Toulouse. Entrée gratuite sur inscription.
5: À Cransac, en Aveyron, une conférence suivie d'une sortie nature intitulée « La montagne qui brûle et le rocher troué » est proposée le vendredi 16 octobre de 15h à 17h30. Après une présentation de la géologie du territoire et du phénomène de combustion spontanée du charbon, les participants partiront à la découverte de la forêt de la Vesse, une ancienne mine de charbon à ciel ouvert, aujourd'hui riche en biodiversité. Le parcours d'environ 3 km nécessite des chaussures adaptées. L'événement est accessible sur inscription auprès de l'Office de tourisme et du thermalisme au tarif de 5 euros.
4: À Montpellier, la Bibliothèque universitaire de pharmacie accueille jusqu'au 30 octobre l'exposition Wikipédia, le goût du partage. À l'heure où les intelligences artificielles génératives occupent une place croissante dans notre recherche d'informations, cette exposition interroge le rôle de Wikipédia dans l'accès à des connaissances scientifiques fiables. Comment fonctionne cette encyclopédie collaborative et comment peut-elle contribuer au développement de l'esprit critique et à la diffusion des savoirs? Produite dans le cadre d'une résidence Wikimedia accueillie par l'Université de Montpellier, l'exposition est accessible en entrée libre.
5: Le Muséum de Toulouse propose le jeudi 22 octobre une rencontre intitulée « Séisme et volcans à l'approche du risque ». Cette soirée débutera par un échange avec Mathieu Sylvander, sismologue et chercheur à l'Institut de recherche en astrophysique et planétologie, avant la projection du documentaire de Werner Herzog, Au cœur des volcans, Requiem pour Katia et Maurice Kraft. À travers les images exceptionnelles de ce couple de volcanologues, la rencontre permettra de mieux comprendre les phénomènes volcaniques et sismiques, ainsi que les recherches menées pour anticiper les risques naturels. Rendez-vous à l'auditorium du Muséum de Toulouse à partir de 18h30. L'entrée est gratuite sans inscription et est accessible à partir de 7 ans.
4: À Alès, le pôle culturel et scientifique de Rochebelle accueille l'exposition « Explorons le monde sous-marin », visible jusqu'au 2 janvier 2027. Cette exposition propose un voyage à travers l'histoire de l'exploration sous-marine, depuis les premières plongées en apnée jusqu'aux technologies modernes. Scaphandres autonomes, robots sous-marins ou encore submersibles habités, découvrez comment les innovations techniques ont progressivement permis à l'humanité d'explorer les profondeurs océaniques et de mieux connaître leurs écosystèmes, leurs richesses et leurs fragilités. Organisée par l'association Eurekales, cette exposition est gratuite et ouverte à toutes et à tous.
5: Si vous avez raté l'exposition qui se situe au domaine départemental Pierre-Vive depuis le 29 septembre, il vous reste encore un peu de temps car elle est encore en place jusqu'au samedi 31 octobre 2026. Proposée par le CNRS dans le cadre des échappées inattendues, l'exposition « La science à la rencontre des mondes perdus » invite le public à remonter le temps pour découvrir comment la paléontologie permet de mieux comprendre les bouleversements de la biodiversité et les changements environnementaux actuels. Vous pourrez notamment découvrir des fossiles issus des collections de l'Université de Montpellier, des travaux de recherche menés en Occitanie, mais aussi des modèles inspirés de Jurassic Park réalisés en briques Lego. L'exposition est gratuite et accessible du mardi au samedi de 10h à 19h.
4: À Toulouse, le Quai des Savoirs célèbre ses 10 ans avec la 12e édition du festival Lumière sur le Quai, du samedi 17 octobre au dimanche 1er novembre. Cette année, le festival invite le public à imaginer les prochaines décennies autour du thème « Nos futurs ensembles ». Au programme, des expositions, des rencontres, des spectacles et des installations artistiques à la croisée des sciences, des arts et des nouvelles technologies. Cette édition sera également marquée par l'ouverture de l'exposition immersive XYZT, les paysages abstraits, ainsi que l'inauguration de l'Agora des Futurs. Le festival est accessible gratuitement à l'exception de certaines projections, de spectacles et de l'exposition XYZT. L'ensemble de la programmation est à retrouver sur le site du Quai des Savoirs.
5: Le festival Snork, le festival des transitions, revient pour une nouvelle édition à Prades, dans les Pyrénées-Orientales, du 26 octobre au 6 novembre 2026. Organisé par l'association Kimio et la mairie de Prades, cet événement invite petits et grands à imaginer des futurs durables et souhaitables pour notre territoire. Pendant près de deux semaines, le festival invite petits et grands à prendre du recul, à expérimenter et à débattre autour des grands enjeux scientifiques, environnementaux et sociétaux qui façonnent notre avenir. Une programmation qui met en avant la curiosité et la participation citoyenne, avec comme temps fort la venue de la boutique Fiction, une exposition immersive qui propose un étonnant voyage en 2050. Plus d'infos sur le site internet kimio.fr, rubrique Snork 2026.
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4: Bonjour à tous. La fonderie de Bretagne est placée en liquidation judiciaire. La décision du tribunal de commerce de Lorient. Aucun repreneur ne s'est manifesté pour reprendre l'usine du Morbihan qui emploie 244 personnes. La CGT déplore un drame humain et industriel inacceptable. La fonderie de Bretagne est spécialisée dans la fabrication de pièces métalliques en fonte destinées principalement à l'industrie automobile. Sébastien Lecornu déplore une dérive du mouvement lycéen. Selon le Premier ministre, la mobilisation s'est transformé en mouvement de violences urbaines. Il regrette une augmentation de l'intensité de la violence et dénonce la récupération politique du mouvement. En parallèle, des membres du personnel du lycée Paul-Éluard à Saint-Denis dénoncent une intervention violente de la police. Les agents étaient sur place pour interpeller un élève. Ils ont allumé un feu il y a 10 jours dans un lycée de Gironde à Saint-André-de-Cubzac. 3 adolescents seront jugés au mois de janvier pour destruction du bien d'autrui par moyens dangereux. Le feu a été allumé avec de l'essence, un déodorant et un briquet. Dans l'attente de leur procès, les 3 lycéens n'ont plus le droit de manifester sur la voie publique. Comment mieux lutter contre les violences périscolaires? La sénatrice Agnès Evren, rapporteure de la commission d'enquête, a présenté son rapport aujourd'hui avec plusieurs pistes. À commencer par une meilleure formation sur la protection de l'enfance avec la création d'un diplôme d'état adapté au métier de l'animation périscolaire. Mais aussi le renforcement des fichiers pour empêcher les prédateurs sexuels de passer entre les mailles du filet. Rémi Daillé condamné à 6 ans de prison. Le complotiste d'extrême droite a été l'instigateur de l'enlèvement de la petite Mia il y a 5 ans dans les Vosges. Il projetait aussi des actions violentes et un coup d'état. Et puis les pandas du zoo de Beauval sur le départ. Ils vont quitter la France le 17 décembre. Les 2 animaux sont nés dans le zoo il y a de cela 5 ans. Le directeur de Beauval annonce également l'arrivée d'un nouveau couple de pandas début 2027 pour une durée de 10 ans. Voilà pour l'essentiel de l'actualité. Excellent après-midi.
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1: Maman, je vais lui faire sauter la gueule à ce fumier. Ils nous ont appris à faire les cocktails Molotov au lycée.
2: C'est ça, mon fils, mets-lui le feu. Démolis-le, cette ordure.

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1: Il est l'heure 18h.
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1: Et bonjour à tous, bonjour à toutes, bonjour chez vous, c'est Vinyl Mania ici sur Radio Campus Montpellier. C'est toujours le 102.2 FM, le site internet partout ailleurs. Je suis triple zéro, DJ John Speed avec des bons disques de punk rock et là aussi dans nos studios ici à Montpellier. Donc on est parti, et bien je vous rappelle que maintenant un changement de rythme pour cette nouvelle saison. Vinyl Mania aura lieu une fois par mois autour de la mi au milieu du mois quoi. Donc on est mi-octobre hein, donc c'est la deuxième émission, c'est reparti, c'est toujours des bons vinyles, des bons 33 tours, des bons 45 tours. On va encore une fois se régaler. Alors attention là, les deux premiers morceaux que j'ai choisis, c'est toujours des 45 tours hein, alors des petits souvenirs de ces dernières semaine. Le premier, je l'ai chiné, c'était la Bourse aux Disques à Nancy, en Lorraine, hein, capitale des Ducs de Lorraine. C'était il y a quelques semaines, et bien grosse Bourse aux Disques, donc à Nancy, vraiment j'ai été impressionné. Hein, des disquaires qui viennent de Belgique, d'Allemagne, les Nancéens, les Messins, il y avait vraiment du beau monde, de quoi faire, donc de quoi repartir avec plein de disques. Et cette première grosse surprise, alors elle sera suivie aussi d'un autre 45 tours que j'ai chiné en fin d'été, c'était à Avignon, donc on est parti, attention là c'est explosif, c'est vraiment de la surprise, signée Vinyl Mania, DJ John Speed, triple zéro, let's go.

Et c'est tout nouveau et c'était mortel. Tout ça, c'est du 45 tours. Et vous écoutez bien Vinyl Mania. Alors, sur Radio Campus Montpellier. Allez, l'événement là de cette rentrée, hein, bon, pour la Triple Zéro Compagnie, c'est la sortie. C'était il y a déjà un bon mois, en fin d'été. Eh bien, le nouvel album de Mike D. Et oui, j'en ai joué le mois dernier, mais j'avais oublié le vinyle, l'album de Mike D. Donc, évidemment, j'avais joué les Beastie Boys. Le vinyle, il est là, il est sur la platine. D'ailleurs, c'est un vinyle translucide, hein, couleur. Donc, Mike D, eh bien, son album, il s'intitule Thank You. Et qu'est-ce qui lui est arrivé? Eh bien, à Mike D, un tiers des formidables Beastie Boys qui n'avaient rien sorti depuis le décès tragique à l'âge de 47 ans de l'autre tiers du groupe, Adam Yoke, alias MCA. C'était en 2012, après 14 ans de silence discographique, voilà que Michael Louis Diamond revient avec un album en forme de crise de la soixantaine. Pour décrire ce disque, je dirais qu'il est musicalement plutôt immature et textuellement un peu plus mature, déclarait-il lors de la sortie du single True Colors en juin dernier. Audacieuse affirmation s'il en est, entouré des 5 membres de son backing band, parmi lesquels ses deux fils, Davis et Skyler Diamond, dit ouvre le bal avec le single Switch Up sur une rythmique breakbeat old school accélérée et boostée à l'électro. Et bah, ce premier titre

titre de l'album, hein, Switch Up, il est sur la platine. Donc Mike D, ça fait vraiment très plaisir, hein. Il est chroniqué alors dans le dernier Rock and Folk, que j'ai appris ce week-end aussi que Mike D et les Beastie Boys, hein, avaient eu un article dans Télérama. Si ça vous intéresse, bah, retrouvez le Télérama de ces dernières semaines et vous aurez sûrement un très bon article sur toute l'histoire évidemment de ce groupe ultra légendaire que je joue. C'est mon groupe préféré depuis une bonne trentaine d'années. L'aventure continue. Heureusement, Mike D revient. Je vous rappelle aussi que le Beastie Boys Book, hein, Mike D et Ad Rock avaient sorti quand même un excellent livre sur toute l'histoire des Beastie Boys il y a quelques années. Je vous rappelle aussi que Vinyl Mania, il y a une émission, c'est sur YouTube, Vinyl Mania spécial Beastie Boys, elle est filmée. Vous voyez l'émission là, comme ça se passe aujourd'hui, hein, en studio. Il y a une spéciale aussi Cypress Hill sur YouTube et une spéciale The Hives. The Hives d'ailleurs, dont le dernier album était produit avec Mike D. Allez, on y va, c'est parti, c'est le nouvel album de Mike D, c'est Switch Up.

Eh oui, Mike D, premier album 2026, et ça fait très plaisir. Et bah impossible de jouer un Mike D, évidemment, sans enchaîner sur un Beastie Boys. Là, vous allez retrouver Mike D, MCA, Paix à son âme, Ad Rock. Ils sont aussi en compagnie de Q-Tip, hein, de Tribe Called

0: Team Dog, c'est Vinylmania, triple zéro platine, 2MK2 un micro. Team Dog, et ouais, gros single de Team Dog, hein, ce rappeur américain. Il était affilié aux Ultra Magnetic MCs, c'était Bronx Nigga 1992. Je vous joue ce disque, ce maxi, puisque c'était encore un super souvenir de Crate Digger, puisque j'étais au mois de juin à Vittel dans les Vosges, hein, chez mes parents. Et ma maman, le dimanche, me dit, tiens, il y a un vide-grenier à Roseroth, petit village des Vosges, de 200 âmes à peu près, et on y va, et un gars vendait des vinyles dans ce village, et je repars avec un petit paquet de maxi, et dont ce Team Dog, rappeur que je ne connaissais pas, en tout cas gros titre, hein. Alors là on est bien évidemment en plein âge d'or, les Beastie Boys, Team Dog, sur la platine maintenant, c'est toujours l'âge d'or, hein, l'âge d'or. Comme par hasard, on a l'impression que oui, l'âge d'or, il s'arrête avec l'an 2000, en fait. Hein, l'âge d'or du hip-hop et de la muse, de beaucoup de musique, hein, quand même. Les années 90 étant quand même une décennie exceptionnelle musicalement. Alors, un autre souvenir, là, c'était il y a quelques semaines. Je vous parlais de la Bourse aux disques à Nancy. J'ai eu la surprise de tomber dans un bac de vinyle sur ce morceau de Cypress Hill que je n'avais pas. Alors, j'en avais entendu parler. On est en 1999, je me souviens lire les magazines, hein, de musique, c'était peut-être le magazine L'Affiche, et il racontait une grosse embrouille entre Ice Cube et Cypress Hill, et les gars s'insultaient sévèrement. Donc comment on règle les comptes? Eh ben musique, rap, vinyle, hein, maxi. Donc le morceau là que j'avais jamais entendu, ça y est, le maxi il est là, il s'appelle Ice Cube Killa. Signé Cypress Hill. Pour la petite histoire, je me retrouve au Festival de Dour vers 2013-2014, il y a un peu plus de 10 ans. Et là, évidemment, il y a Cypress Hill et Ice Cube le même jour. Vraiment deux concerts énormes. Ice Cube que je n'avais jamais vu m'a vraiment beaucoup impressionné. Bon, Cypress Hill évidemment, c'est toujours aussi énorme. En tout cas, ils ont pas dû se croiser. Hein. Allez, maintenant Ice Cube qui le Cypress Hill.
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0: Eh ouais, ça y précise, Biril, carrément déchaîné. Hein. Bon là, c'était en 1999. Heureusement, suite à cette embrouille, ça y presse, Ice Cube. Hein. Bon, y a heureusement, comparé à d'autres, il n'y a pas eu de victime. Hein. Ça s'est juste fini sur un vinyle. Allez, on continue. Bon, je reste hip-hop là, hein, dans Vinyl Mania aujourd'hui. Je vous rappelle que l'émission est rediffusée, si tout va bien, dimanche à 19h. C'est toujours Radio Campus Montpellier. Allez, dans le hip-hop, hein, parce que bon, là, le hip-hop, oui, on pourrait dire, histoire, si on faisait un peu d'histoire, que bah, le hip-hop, ça s'arrête en réalité en l'an 2000. Hein, l'histoire du hip-hop, elle est finie. Elle continue, mais bon, c'était quand même mieux avant, hein, le hip-hop et la musique en général. Donc, heureusement, il reste quelques miettes. Il reste des gens qui font encore du bon son, notamment bah, toute l'équipe de Chinese Man. Alors Chinese Man, eh bien, ils seront, enfin, pas le groupe, hein, pas Chinese Man, mais en tout cas, ils seront de passage. Ça fait plaisir, là aussi, le samedi 24 octobre, on a une Chinese Man Records Party ici à Victoire 2, donc à l'honneur, le projet Bold, né de la rencontre entre IQ de Chinese Man et Soupadjet des Scratch Bandit Crew. Vous aurez aussi A State of Mind, hein, évidemment, avec FP, Rino. Alors FP, ça veut dire Funky Poet. Et en fait, le garçon, eh ben, je le croise régulièrement, il est sur Montpellier. Vous le croiserez, je le croise au marché des Arceaux, par exemple, les mardis. Ça arrive souvent de le croiser. Il a d'ailleurs toujours un superbe sweatshirt ou un t-shirt Doom, de MF Doom, hein, évidemment. Le fameux rappeur, bon, paix à son âme, qui nous a en tout cas fait très plaisir. Et puis cette soirée Chinese Man Records du 24 octobre, on aura aussi The Trickers, donc bah, à ne pas manquer, hein, rendez-vous, allez, prenez vos places, direction Victoire 2, c'est dans pas longtemps. Donc bah, c'est l'occasion évidemment d'écouter un Chinese Man remix de A State of Mind. Le titre, c'est Grape featuring Cutty-Ranks.
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A State of Mind, hein. Alors n'oubliez pas, c'est le 24 octobre, c'est un samedi soir, bah, c'est très cool. Ce sera à Victoire 2 cette soirée, Chinese Man Records, avec les A State of Mind et quelques autres. Allez, on reste un peu dans le hip-hop, bah, là encore, c'est le retour à l'âge d'or, hein, jusqu'en 1999. C'était si bon, tous les trucs qui sortaient. Et c'est DJ Crush, et oui, DJ Crush, et bah, c'est un événement, il est en tournée européenne, hein, le DJ produit de hip-hop alternatif, hein, oui, tout ça globalement on peut classer toute cette musique dans l'alternatif, hein. Bon, l'underground ça veut pas dire grand chose, hein, honnêtement, mais bon, alternatif c'est très bien. Donc DJ Crush, lui, évidemment japonais, certainement de Tokyo, il est en activité depuis plus de 30 ans, donc c'est sa tournée européenne. Il était à Paris, à Lyon ce soir, si vous écoutez, il est au Sismic, non il est pas à Montpellier, hein, malheureusement, c'est d'ailleurs ça, vraiment c'est dur, hein. Et non il est au Sismic à Aix-en-Provence, c'est ce soir. Après il passera par la Suisse, Milan, Athènes, enfin bon, il fait un gros tour d'Europe tout ce mois d'octobre. Moi j'ai un gros souvenir, bon, de l'avoir vu, alors souvenir à Nancy, tenez, il y a une bonne vingtaine d'années, hein, plus de 20 ans, c'était excellent. DJ Crush, c'était au Terminal Export, si certains ont connu cette grande époque, et plus récemment au Théâtre de la Mer lors du Worldwide Festival avec le public d'anglais, hein, dans tout le Théâtre de la Mer. C'était vraiment une excellente soirée, donc toujours avec DJ Crush, ça fait très plaisir qu'il soit toujours là et toujours actif. Allez, maintenant c'est un titre de DJ Crush, il est accompagné de Mista Sinasta, c'était un DJ Scratcher du collectif Executioner, c'est le titre, c'est The Kinetics.

Allez-y, allez-y. C'est immanquable, DJ Crush. Mais pourquoi il passe pas à Montpellier? C'est pas possible, ça. Quel scandale. Tiens, c'est les 40 ans du Rockstore. Bon, allez, allez, Rockstore, ici on a le Rockstore. Gros week-end anniversaire au Rockstore.

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Allez, grosse dédicace à DJ Crush d'Envie, Neil Mania. Allez, allez, on est. Bah, c'est le dernier quart d'heure, là, 15 minutes encore de bonheur. Et bien, encore avec une découverte, un groupe. Alors, souvenir de ce vide-grenier. Hein, bon, évidemment, hein, l'histoire de Vinyl Mania, c'est que du vinyle, 100% vinyle. Hein, j'entendais Amélie Nothomb, tenait en interview, l'écrivaine belge, hein, superstar, qui disait qu'elle vivait absolument 100% analogique. Elle a jamais vu un téléphone portable, elle a jamais vu d'ordinateur, elle a jamais vu tout ça. C'est un peu mon cas, on va dire 90%, en tout cas c'est 100% vinyle, là il n'y a aucun doute. La radio c'est 100% FM, radio cassette à la maison, et 100% vinyle. Hein. Bon, je peux même écouter des cassettes parfois, même le CD, c'est dur hein, les CD. Bon, le MP3 n'en parlons pas, je ne veux pas en entendre parler. Donc allez, voilà, je chine tout ce que je peux. Ça fait bientôt 5 ans. Attention, la Triple Zéro Compagnie fêtera dans 3 ans ses 50 ans. Mon premier 45 tours, c'était en 1979. Donc bientôt le 50e anniversaire. Allez, la découverte, oui, c'était ce vide-grenier, j'en parlais tout à l'heure à Roseroth. Hein, le gars, il vendait des maxi à 2 euros. Je lui en prends, j'achète, je sais même pas ce que c'est, je regarde les pochettes, j'achète des disques, un petit lot. Je rentre chez moi, j'écoute, et là, boum, grosse surprise, dans les maxi. J'avais ce maxi, c'est un groupe anglais qui s'appelle Pigbag. Ils ont été actifs entre 1980 et 1983. On est en pleine effervescence en Angleterre. Alors là, on dit post-punk, mais il y avait tellement de choses au début des années 80. C'est du funk jazz anglais. Et c'est une grosse surprise. Et je vous joue tout de suite le titre The Big Bean, signé Pigbag.

0: Et c'était Ezra Collective dans Vinyl Mania, God Gives Me Feet for Dancing. Dieu m'a donné des jambes et des pieds pour danser. Ezra Collective, eh bien, c'est un groupe venu de Londres, hein, dans un registre jazz, soul. Et alors, eux sont bien de notre époque, hein. Un album vient de sortir cette année. C'est le quatrième depuis 2019. Donc, leur nouvel album s'appelle Here Because of Hope. Un groupe à suivre et évidemment à voir en concert. Donc je vous rappelle, Vinyl Mania se termine, hein, en beauté. Je vous rappelle la rediffusion donc dimanche à 19h ici sur Radio Campus Montpellier. Je vous rappelle la soirée Chinese Man Records Party avec les A State of Mind et Votricaz, notamment le samedi 24 octobre ici à Montpellier. Ça se passera à la salle Victoire 2. Ce week-end, allez-y si vous avez des places. Il se passe plein de choses au Rockstore, hein. C'est les 40 ans de notre salle mythique, et la Gazette de Montpellier titrait dans le numéro de la semaine dernière: attention, le Rockstore est en danger. Donc c'est vraiment la salle à supporter, hein, salle exceptionnelle, anciennement, il y a longtemps, hein, il y a plus de 40 ans, qu'on appelait le Grand Odéon. Donc merci en tout cas, grosse dédicace au Rockstore et à toute son équipe. Et rendez-vous dans un mois pour Vinyl Mania, même endroit, même heure, et je vous souhaite une bonne soirée et une bonne fin de semaine à tous et à toutes. Ciao.
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0: Ah, c'était terrible. 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
2: Bonjour à toutes et à tous, vous écoutez Symbiosis Live Show, l'émission dédiée à la musique électronique sous toutes ses formes, proposée par l'association Symbiosis Live et diffusée en direct sur Radio Campus Montpellier 102.2, ainsi qu'en streaming sur toutes nos plateformes en ligne. Je m'appelle Thibaut et aujourd'hui nous avons le plaisir de recevoir Double Glazing. Bienvenue.
3: Hello, bonjour.
4: Bonjour.
2: Alors Clément et Gilles, vous formez un duo connu sous le nom donc de Double Glazing. Comment vous décrirez votre projet?
4: Oula. Les gens nous ont mis l'étiquette de acid prog.
2: Ouais.
4: Sachant qu'on a, il y a beaucoup d'acide, on est, il y a beaucoup de prog, mais ah, faut que je parle dans le micro.
3: Allez, on récupère les micros.
4: Oui. Mais du coup, oui, c'est on est entre, entre la psytrance et la techno avec un peu d'acide, mais une grosse partie instrumentaliste assurée par Clément.
2: Okay. Double Glazing, alors, c'est double vitrage. Pourquoi double vitrage?
3: Eh ben, ça, faudra demander à notre voisine. Pendant notre première résidence, on a eu des petits soucis d'ordre diplomatique, mais en même temps, ça nous a donné une idée.
4: C'est ça.
3: Et on a gardé ça avec nous. Aussi simple que ça.
2: Ok, c'est... Et vous avez un sacré gros setup live, je vois. C'est, vous avez commencé sur les machines ou Ableton, peut-être des instruments ou... Qu'est-ce qui vous a amené à tout ça?
4: On m'entend, non?
3: Ouais, on t'entend.
4: Alors, moi, je suis pas du tout musicien. Ça a commencé par une machine juste pour m'amuser, puis deux, puis trois, puis quatre.
3: Oui, alors, Gilles, il pense que les gens naissent musiciens.
2: Oui, ça arrive. J'ai vu des musiciens naître sur Instagram.
3: C'est... Moi, par exemple, pas du tout, et en fait, personne.
4: Non, mais j'avais pas du tout d'instruction, enfin, d'éducation musicale ou quoi que ce soit. Et du coup, j'ai appris un peu à l'arrache. Et après ça s'est construit quoi, c'est un peu un hobby, enfin comme tout hobby quoi, enfin on commence d'abord à peindre avec un pinceau et puis après on s'achète un rouleau et puis après une brosse et après on se met à faire des tacs partout quoi.
2: C'est pas mal, c'est une belle perspective d'avenir. Et toi du coup
3: Et moi alors du coup formation guitare au conservatoire, musique actuelle, tout le tralala. Et puis j'ai arrêté pendant pas mal de temps la guitare en post-bac. Le Covid revient, l'ennui revient, la musique revient. Je rachète plein de matos, je commence à découvrir le monde de la musique électronique. J'étais avec mes vieux pedalboards, avec plein de pédales. Et puis après il fallait changer de matériel pour rentrer dans le mix avec Gilles, parce que c'est compliqué. Le mixage est compliqué, la place de la guitare dans le mix sur la musique électronique est plus fin. J'ai l'impression, en tout cas, que dans un groupe plus conventionnel de rock, ou en tout cas où la guitare, on attend une certaine chaleur et une certaine guitare. Là, dans la musique électronique, on se permet d'autres choses, et j'ai l'impression que le mixage est encore plus fin. Pourquoi habiter avec l'acide, avec les basses qui prennent beaucoup de place, le kick aussi. Donc voilà.
2: Ouais, c'est vrai que la guitare, ça prend de la place à la base, et la musique électronique aussi, ouais.
4: un peu.
2: Un petit peu. Et du coup, qu'est-ce qui vous inspire, vous, dans vos productions? Bon, j'ai l'impression que vous avez tendance à aller vers un univers quand même assez psychédélique.
4: En fait, on a un peu deux approches différentes. Ouais. Je suis un peu, très à l'instinct. Et moi, c'est plutôt, je me dis, tiens, ça, ce serait rigolo, ça va me faire dandiner comme ça, ou juste un gimmick, ça me fait rigoler, et je me dis, tiens, je vais broder autour. Et Clément, il a un côté un peu plus théoricien, et des fois mes gimmicks ou mes ressentis, c'est un peu foireux, et il arrive et met les rustines, et il est là, en fait t'as une bonne idée, mais faut qu'on parte comme ça, là ça va être bien. Mais après, est-ce que le psychédélisme, pas trop, c'est pour ça que le côté un peu transprog ou quoi, où des fois ce style se prend vachement au sérieux, mine de rien, nous on a un peu côté, on est plus là un peu... insolent, entre guillemets, je sais pas comment le définir.
2: Un peu plus punk peut-être?
4: Ouais, un peu de
3: ça. Ouais, je sais pas. J'ai le sentiment que Gilles, il ramène avec, bah après, de par ces machines, ils ramènent surtout l'énergie, le coffre du son, les codes de la musique techno-trans. Et souvent, j'arrive plus à amener le côté mental, une mélodie, le truc un peu qui tourne dans la tête et qui t'obstine sur la base de Gilles, quoi. Donc il y avait un peu ce truc-là. Et voilà. Après, moi, j'aime bien quand le son se prend pour l'espace, dans le sens où on arrive à avoir une pièce, on arrive à avoir un décor, il y a un truc comme ça. Quand on n'est plus dans la musique, mais on touche un autre domaine, et j'aime bien ça.
2: Ok. Et parlant d'autres domaines, du coup, vous allez un peu vers d'autres domaines que la musique, le visuel peut-être ou...
3: Moi, je bosse dedans.
2: Ouais.
3: Je suis chef op, je bosse dans la vidéo, l'image. Donc ça, voilà, ça fait complètement partie du voyage. C'est deux trucs qui essayent de cohabiter, qui jouent sur les mêmes ficelles, qui est juste... on ferme les yeux et qu'est-ce qu'on voit ou qu'est-ce qu'on projette et après on essaye de le faire en musique ou on essaye de le faire avec son image, sa caméra. L'exercice est le même en fait. C'est juste que les chemins sont différents mais au final j'ai l'impression qu'on cherche la même chose.
2: Ouais, de toute façon l'art c'est une façon de s'exprimer aussi.
3: Oui voilà, ouais.
2: Peut-être un peu abstraite des fois, chacun il voit un peu ce qu'il a envie. C'est ça qui est chouette. On va faire une toute petite pause musicale avec le prochain morceau de Marco Messari qui va sortir la semaine prochaine sur le label Fast Fame Records et le morceau s'appelle Hallway.

0: Et nous voici de retour avec Gilles et Clément, sous le nom Double Glazing. Alors, moi j'ai une petite question que j'aime bien poser en général. C'est que, ok, on est inspiré par des artistes et tout ça, mais qu'est-ce qui vous inspire en dehors de la musique dans vos compositions ?
1: L'amour.
0: Quelle version ? À la plage ?
2: Non, arrête-toi là.
3: Non, non, j'en ai assez dit.
2: Non, qu'est-ce qui nous inspire ? À part notre chat.
3: Ton chat, déjà.
2: Ah, c'est... Oh, il est...
3: Attends, on a une question, faut y répondre.
2: Non, mais c'est que vaste sujet, enfin, j'ai...
0: Bon, c'est pas grave, il peut y avoir rien, hein, c'est cool aussi. On peut être juste inspiré par de la musique.
3: Ouais, ah, le c'est... mouvement, quoi.
2: Ouais,
3: mais c'est tant que ça met en mouvement, que... Ouais. Ça met en mouvement et que il y a quelque chose de chaleureux qui en dégage.
0: Ouais, c'est
3: un truc comme ça, quoi.
0: Plus au feeling alors, peut-être, que par inspiration.
3: Ouais.
2: Oui, ouais. C'est ça. Après, je sais que moi j'ai un peu un truc un peu bizarre, mais c'est parce que j'ai une approche un peu, brutale ou quoi. Comment je ressens la musique et comment j'essaie de la retransmettre. Et bizarrement, quand j'écoute de la musique électronique ou de la techno ou enfin tous ces apparentes, parce que je suis quand même assez ouvert niveau goût et style, ce que je vais prendre dans ma musique, c'est plutôt les codes. Mais par contre, je vais écouter un morceau de rock et je vais être là, ah mais il y a un truc qui se passe, que ce serait vachement plus intéressant de le ramener. Par exemple, moi qui aime beaucoup l'acide, quand j'écoute des solos de guitare de vieux groupes de rock, un peu ce qu'on appelle le hero rock, enfin le hard rock, genre AC/DC ou ce genre de choses, je suis mais ce solo de guitare, en fait, c'est ce genre d'énergie que je vais ramener. Et du coup, c'est... Ouais, je vais chercher d'autres styles pour l'énergie d'un autre style, j'essaie de le ramener chez moi. Sans pour autant mettre de la guitare. Bon, là, là c'est le mauvais exemple, mais ouais, c'est un peu bizarre. Je croise les gens, on va dire.
0: D'accord, ouais, bah c'est bien, ça permet de rafraîchir un peu aussi les styles, hein. Surtout avec l'acid techno, qui est un style très codifié à la base.
2: Ah, mais du coup, je récupère les codes.
0: Enfin, ouais, mais ça rafraîchit un peu, l'idée, quoi.
2: C'est ça.
0: C'est chouette, ça fait du bien, je pense. Et vous avez des projets à venir un petit peu dont vous avez envie de parler?
2: Et bah.
3: Ouais, on sort un. Donc, on a sorti un son chez Breakstreet 303 il y a 2 semaines, un label belge. Là, on sort un son dans 2-3 semaines chez Volcan.
2: Le 31 mars. Il est déjà en précommande sur Beatport.
3: Ouais.
0: Yes.
3: Et après, c'est l'été qui arrive avec des concerts. Là, on commence avec le Carnaval solidaire à Lyon. Ça va être chouette. Une soirée dub et on finit cette soirée dub. Et puis après, il y a d'autres bêtises dans l'été.
2: Ouais, dans l'été.
3: D'autres dates.
0: Ouais, peut-être des trucs où vous pouvez pas parler encore, j'imagine.
3: Si, mais après, si c'est pour faire une liste. Enfin, voilà,
2: Après, il y a un EP qui va arriver à la fin de l'année.
3: Ouais, il y a aussi ça. Ah oui.
2: Inch'Allah, 4 tracks.
3: Ouais.
2: Si on arrive à inviter un copain pour faire un remix, ce sera encore mieux. Mais là, c'est vraiment, on est en train de dépatouiller. On a une deadline, faut que ce soit fait avant fin 2025, mais.
0: Ouais, c'est encore bien en travaux, quoi.
3: Puis il y a des clips aussi. Ouais. Du coup, comme c'est mon métier, l'image, j'organise un peu les... J'essaie de mettre un peu ça en avant, direction artistique. On a filmé un live l'année dernière, donc il y a toute une orga là-dessus. Et j'aimerais bien sortir des clips et filmer la danse des copains qui proposent leur version de danse sur nos sons. Pas avoir des danseurs qui chorégraphient, mais juste une proposition et filmer la danse de dance floor.
0: Quelque chose d'un peu spontané,
3: ouais, complètement, ouais. Voilà, juste noir et blanc, un truc un peu sympa.
0: Ouais, mais je suis curieux de voir tout ça.
3: Ouais.
0: Et vous projetez comment votre projet à long terme? C'est vers où vous avez envie d'aller? Plutôt du live, plutôt de la composition studio, un peu de tout, rien à voir?
3: Moi, le live.
2: Ah ouais, live.
3: Ouais.
0: Ouais. Ouais, c'est vraiment le live qui vous fait vibrer.
3: Oui.
2: Bah, ouais, c'est. Enfin. Moi j'ai découvert le boom boom, j'appelle ça le boom boom, tous les styles électroniques c'est le boom boom, enfin de la house au hardcore c'est du boom boom, sur un dance floor quoi, et j'ai voulu, en fait la première fois que j'ai pu me brancher, faire du live, j'étais c'est trop bien, et en fait du coup ouais, mais après c'est complémentaire, on s'amuse beaucoup à la maison et on passe plus de temps en studio que sur scène, mais du coup oui on va pas fermer les portes du live. Ça, c'est indéniable. C'est plutôt le contraire, on va bosser dur pour essayer d'avoir plus de portes de live.
3: Ouais.
0: Ok, et vous jouez des morceaux préconstruits ou vous laissez un peu en mode jam ou c'est

0: a commencé il y a un an et demi. C'était un jam. Oui, oui, sur scène, ouais. C'était un jam d'une heure et demie.
1: Notre premier live, c'est lunaire.
0: Et en fait, après, on a.
1: C'était un jam d'une heure trente.
0: Et après, on a. Bah, quand on est rentré à fond dans un son, on était. Bah, lui, vu qu'on a été vraiment à fond dedans, faut qu'on se rapproche le plus possible sur scène de ça. Mais après, évidemment, bah, vu que ce qu'on enregistre, c'est quand même à destination d'être joué par d'autres à des soirées. Enfin, ce serait quand même un peu le but aussi à terme, parce que c'est comme ça que le micro-monde de la musique électronique se fait. Donc bah il y a des codes d'un nombre de X mesures, mais que bah vu que c'est nos morceaux, si en live on a envie de la faire durer beaucoup plus longtemps ou parce qu'on s'est foiré et qu'on doit faire un dérapage contrôlé pour retomber sur nos pattes, on essaye de faire en sorte de bien maîtriser notre truc pour pouvoir le faire.
1: Mais je crois qu'on se doit de jouer avec ça, quoi.
0: Ouais, mais c'est aussi
1: une chance que d'autres, les DJ n'ont peut-être pas, des choses comme ça, et on se doit d'exploiter ce vertige, ce truc, on se dit mais où est-ce qu'on va en fait.
2: Ouais.
1: Et parce qu'en fait ça se ressent souvent en live quand on parle les copains du public, ils disent mais il s'est passé quoi, j'en sais rien mais c'est voilà.
0: Ouais.
1: Et je crois que ce truc il rend le...
0: Du coup là c'est on est en train de bosser pour nos dates de l'été, c'est de se trouver une belle trame qu'on arrive à avoir l'entre-deux en fait. Vraiment qu'on soit capable de les moments vraiment vertigineux et techniques, qu'on soit sûr de les passer et qu'après en fait les fenêtres pour faire les cons soient larges et qu'on ait des gros filets de sécurité.
1: Ouais, de faire avec le réel quand même.
2: Bon, c'est chouette, c'est bien, c'est une belle approche du live.
1: Ouais.
2: Non, parce qu'aujourd'hui c'est quand même on peut avoir un live très rigide comme on peut vraiment au métronome, enfin au clic quoi comme on dit. Et on peut avoir aussi des lives vraiment qui partent dans tous les sens, un peu comme un groupe de punk, pour refaire le parallèle avec les punk. Et ouais, c'est chouette quoi de voir ça. Et est-ce que vous avez des conseils à donner pour les gens qui ont envie de se lancer dans la musique ou des nouveaux producteurs? C'est un peu votre philosophie, votre petit truc à vous.
0: Bah,
1: il faut pas trop regarder son syndrome de l'imposteur.
0: Ah, c'est ça?
1: Ouais, moi c'est ça. Faut pas perdre de temps avec ça. Faut aller se chercher en fait. Faut pas avoir peur d'essayer des trucs, de faire ça à des heures improbables, de faire ça, d'être obstiné par quelque chose, faut aller au bout de ça.
2: Ok.
0: Ouais, et puis s'amuser. Enfin, ouais, c'est bête ce que je veux dire, mais c'est. Moi, il y a des gens, ils commencent et puis en fait, tu sens que ça les prend pas. Donc, si ça devient une contrainte, c'est que c'est pas nécessaire ou c'est pas la bonne approche en tout cas.
2: C'est vrai que tu peux vite perdre de vue le truc.
1: Ouais.
2: Quoi.
1: Ouais. Ouais, c'est ce qui fait peur avec les machines, l'ordi aussi. Moi, je suis très content d'être passé par l'instrument avant de rencontrer Gilles ou d'autres copains qui ont des machines avec des boutons, avec un ordi, avec plein de câbles. Et au final, t'es très loin de toi. Alors qu'à la guitare ou avec l'instrument acoustique, t'es toi et l'instrument dans les mains. Et la frontière est très fine entre toi et le truc que tu aimais.
2: Ah, ça devient plus une extension
1: et ouais, et
2: à maîtriser.
1: Je suis content d'être passé par là parce que je pense que par les machines, j'aurais jamais su me connecter avec ce qu'il fallait. Pas les câbles, hein, mais comprendre où est-ce que je suis là-dedans, qu'est-ce que j'ai envie d'écouter. Il y a trop de boutons, on se perd.
2: Ouais. Bah, c'est vrai que quand t'as un instrument déjà où tu dois pas chercher le timbre de l'instrument, qu'il existe déjà.
1: Ouais, il y a un truc comme ça, tu le prends comme ça. Ouais.
2: Apprendre à jouer de cet instrument tel quel, alors que c'est vrai que les machines, tu dois apprendre à en jouer, à les programmer. Ouais.
0: Mais c'est. D'ailleurs, c'est pour ça, pour en revenir à une question précédente, c'est que nos deux approches du coup sont vraiment complémentaires. Moi, j'ai tué un truc très technique, je me suis bouffé de tutoriels, etc. de comment faire des patchs, comment faut que le kick.
1: Ouais, c'est l'ingénieur.
0: Et en fait.
1: C'est le maître de.
0: Et puis Clément, il est arrivé, il était. Ouais, mais là, franchement, ta note.
1: Oui, après, il y a l'harmonie, et en fait, il y a la musique.
0: Et du coup, ça nous a permis vraiment d'avoir deux approches, quoi. Enfin, ses lacunes étaient un peu là où j'étais fort, et mes lacunes, c'est là où il était extrêmement fort. Du coup.
1: C'est un peu le son et la musique qui se rencontrent. Moi, c'est la musique côté harmonie, ce qui sonne juste ou pas, qu'est-ce qu'on. Voilà. Et toi, c'est le son, quoi.
0: Je suis le beauf.
1: Le nombre de fois, je sonne juste, mais oui, je prends beaucoup trop de place. Et si je joue comme ça, en fait, ça n'a pas de sens. Donc, je peux. Sans toi, je. Tu vois, vraiment, c'est.
2: C'est vrai qu'en plus, la musique électronique, c'est un peu devenu plusieurs corps de métier qui se rassemblent au sein d'un seul projet, quoi. Tu deviens. Le mec qui fait le mix

0: Serge, le mec qui fait la composition, ouais. T'es celui qui va faire l'arrangement, ouais. Le sound design, c'est vrai que être deux, ça aide bien. Puis je remarque souvent que il y a un peu comme vous, toujours l'un qui est dans la technique et l'autre qui est plus dans le côté solfège et compagnie, tu vois, et c'est chouette. Et très bien, est-ce que vous avez un dernier mot avant de passer au set, un petit truc que vous avez envie de dire ou...
1: Prenez soin de vous.
0: Allez.
2: Et de vos proches.
1: Ouais. Et si vous n'avez pas de proches, c'est quoi comme idée? Bienvenue sur Radio Nova. Non, je rigole.
0: Eh bien, merci Gilles et Clément de nous avoir partagé cette petite interview mouvementée. Et pour nos auditeurs, du coup, qui souhaitent suivre les actus de Double Glazing, vous pouvez sûrement les suivre sur les réseaux.
2: Ouais,
0: j'imagine Bandcamp.
1: Oui, Insta, Bandcamp, ça vient de sortir du coup.
2: Ça y est, officiellement depuis hier.
0: Parfait.
2: Et ouais. Spotify, on arrive donc à nous les 0,0001 centimes par stream.
1: Yes. On va pouvoir acheter l'embout du jack avec sur Temu. L'enfer.
0: Allez. Bon, mais eh bien, ne bougez pas, on met en place le set et restez à l'écoute pour découvrir leur univers musical.
1: Allez, go!
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0: Et merci. C'était Double Glazing en direct de l'émission Symbiosis Live sur Radio Campus Montpellier 102.2. Clément et Gilles, merci beaucoup.
1: Merci à vous.
0: Alors avant de nous quitter, je vous laisse avec Céline pour quelques dates et actus des membres et collaborateurs de Symbiosis Live.
2: Et merci Thibaut. Alors tout d'abord, on a Wems qui a sorti un nouvel EP de trance progressive composé de deux morceaux, Sound of Space et Sound of Universe. Ils sont disponibles sur toutes les plateformes et si ça vous plaît, vous pourrez retrouver Wems dans notre émission prévue le 15 mai sur Radio Campus Montpellier. Gardez votre agenda, j'ai 5 autres dates pour vous. La semaine prochaine, c'est la release party de Marco Messari qui va sortir son EP composite sur le label Fast Fame Records et dont vous avez pu entendre en avant-première le morceau Hallway tout à l'heure. Donc en collaboration avec le centre de formation Fastlane, Symbiosis Live organise la release party qui se passera donc le jeudi 27 mars à Montpellier dans le bar Blackout. C'est de 19h à minuit 30 et on y recevra pas moins de 8 artistes différents tout au long de la soirée. Donc retenez bien, le 27 mars, 19h au Blackout et sa rentrée à prix libre toute la soirée. Le même jour, on a également Octo One, le jeudi 27 mars, donc, qui jouera pour la première édition de Weird Techno. Ça se passe au Salon du Belvédère au Corum à Montpellier, de 20h30 à 1h30, et il reste encore quelques places à tarif réduit. Le jeudi 3 avril, on a Select Username, qui jouera pour la prochaine soirée Nexus Drum and Bass et Dubstep, qui est organisée par les No Way Project. Ça se passe toujours au Blackout, à Montpellier, de 20h à minuit 30, et l'entrée est à prix libre. Le jeudi 10 avril, encore et toujours au Blackout, se déroulera le prochain mug ou Montpellier Ableton User Group. C'est une rencontre gratuite, donc, qui est organisée par Fastlane, avec des... Ouh, pardon. Donc oui, tous les amateurs et curieux de la MAO, je vous conseille d'aller y faire un tour. Et enfin, ben, vous pourrez nous retrouver pour la prochaine émission de Symbiosis Live sur Radio Campus Montpellier le jeudi 17 avril où nous recevrons Sebka, un artiste producteur de House Music. Toutes nos émissions sont disponibles sur Facebook en podcast sur radiocampusmontpellier.fr. Les lives sont également disponibles sur la page YouTube de RCM. Merci à Tom, merci à Radio Campus de nous accueillir chaque mois. Merci à Gilles et Clément, c'était bien sympa. Et du coup, merci à vous de nous avoir écoutés. C'était l'association Symbiosis Live et à très bientôt sur les ondes de Radio Campus Montpellier.
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0: Merci. Veuillez nous donner le nom qui figure sur votre carte d'identité fédérale.
1: Oui, ben, je suis pas sûr de pouvoir...
0: Vous vous appelez ? Pas sûr. Vous confirmez ? Pas sûr ?
1: Non, c'est pas correct.
0: Merci. Pas est correct. Est-ce que sûr est correct ?
1: Non, c'est pas ça. Moi, je m'appelle
0: Joe. Information déjà confirmée. Votre prénom est ? Pas. Veuillez confirmer votre nom de famille.
1: Non.
0: Sûr.
1: Mon nom de famille n'est pas sûr. C'est...
0: Merci.
1: Non, écoutez-moi
0: pas
1: une
0: sûr.
1: Seconde. Je
0: votre
1: m'appelle
0: identité
1: Joe...
0: Confirmée. Veuillez patienter pendant que nous procédons au tatouage de votre nouvelle identité.

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